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0: On n'aime pas les riches.
1: 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Mets-y une lentille. Referme la valve. La roue se dégonfle.

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0: Alors, si en ville le problème de sécurité est dû à l'insécurité, il ne faut pas oublier qu'en campagne, l'alcoolisme est dû à la boisson, même si l'alcool permet de rendre l'eau potable.
1: Merci, je crois que je vais faire une petite pause, moi.
2: Mexico, 1968. Épreuve de saut en hauteur. Pas la plus glamour. Elle sera pourtant le théâtre d'un moment de sport rarissime, où l'audace et le courage d'un homme vont changer à la fois le statut et les fondamentaux d'une activité sportive. Un jeune Américain remporte le concours et la médaille olympique en franchissant la barre sur le dos, alors que l'on l'avait toujours franchi sur le ventre ou en ciseaux. Ayant remarqué que ces deux techniques limitaient l'élévation de son centre de gravité, il refusa cette fatalité et inventa un nouveau paradigme, donnant en passage son nom à sa technique de saut, excusez du peu. Sous les rires narquois de ceux qui savaient, assis sur leur siège ou devant leur poste de télévision, abreuvés de soda et de certitude, bien que n'ayant jamais franchi d'autre barre que celle de leur conservatisme et de leur canapé, il a changé les choses à tout jamais. Parfois, en étant un auteur auto-édité, j'ai l'impression d'être à Mexico. Alors ça balbutie encore, pas de médaille olympique. Mais pauvre à moi attendent que je trébuche, persuadé qu'un livre édité est forcément meilleur que les miens et ceux de mes copains. Portés à la seule force de leur cœur créatif qui gère également la visibilité de leurs écrits. Car oui, quand tu es un athlète indépendant de l'écriture, tu t'occupes de tous les aspects de ta discipline. Tu deviens un décathlonien, spécialiste de tout. Quand tu lis le livre d'un auteur auto-édité, tu n'achètes pas que ses mots. Tu accèdes à son temps, ses essais et ses erreurs, sa passion, ses doutes, ses joies et ses risques. Au nucléus de ce qui fait la force de ceux qui osent sortir des sentiers battus. Alors sors de la masse de ceux qui pensent avoir raison car ils sont les plus nombreux. Et regarde les choses sous l'angle de la curiosité, pour celles et ceux qui suivent une autre voie que celle existante. Elle existe donc, elle fonctionne même, mais elle n'est plus la seule. Sois un game changer toi aussi, comme le fut Dick Fosbury en son temps. Avec toute ma tendresse de sauteur en hauteur amateur, 1m87 du temps de ma splendeur athlétique, Mick, chercheur d'or atypique. PS, tout le monde saute en Fosbury.

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Enfin, je travaille. Pourquoi je réussis pas à vivre avec le produit de mon travail? C'est quand même un truc qui est très étonnant. Ça fait 15-20 ans qu'on a un système où les riches deviennent de plus en plus riches et les pauvres deviennent de plus en plus pauvres. C'est complètement inacceptable. On est dans un système qui est monstrueux aujourd'hui. Et qu'est-ce qu'ils font du fric? 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

0: 11 au 13 septembre 2026. Trois jours entre musique, patrimoine, rencontre et vie de village avec notamment deux soirées de concerts consacrées aux musiques actuelles. Pour nous présenter cette nouvelle édition, on retrouve au téléphone Lou Riffet, co-organisateur du festival en charge de la direction artistique. Salut Lou.
1: Salut Marc.
0: Donc Lou, c'est la première fois qu'on te reçoit sur Radioactive pour nous parler de cet événement, Lost in Château Double. Comment est née l'idée de créer ce festival ?
1: Eh bien, Lost in Château Double est né de l'envie de faire vivre le Haut Var et de s'inscrire dans un joli village qui s'appelle Château Double. En fait, en visitant les beaux villages du coin, nous on est récemment installés dans le Haut Var, on a découvert Château Double et un magnifique théâtre de verdure qui surplombe le village et on s'est dit, c'est ici qu'on va pouvoir installer notre festival dont on avait le projet depuis plusieurs années qui s'appelait Lost. L'idée, c'est d'y développer l'activité culturelle et de faire rayonner les tendances artistiques qu'on va retrouver plutôt en ville, cette fois-ci en zone rurale. Pour cette deuxième édition, on organise deux soirées-concerts au lieu d'une pour la première édition en 2024. Et comme pour la première édition, des activités autour du patrimoine et de la nature pendant tout le week-end. Donc on commence vendredi soir le 11 septembre avec une première soirée-concert. Et à partir de là, on enchaîne sur tout le week-end jusqu'au dimanche soir avec des activités en journée pour toutes et tous, pour les familles, pour les amis, pour les gens qui veulent venir aussi découvrir le village et des soirées-concerts pour profiter des groupes de la scène de musique actuelle régionale et nationale de 18h à 2h du matin. Donc en gros, on est vraiment perdu à Château Double du vendredi au dimanche. L'idée, c'est de venir y planter sa tente, c'est de profiter des activités, de rencontrer tous les habitants qui se fédèrent autour du festival et qui organisent chacun des activités en journée, que ce soit un vide-grenier, un marché d'artisans, que ce soit des randonnées dans les gorges du Château Double, du ramassage de déchets dans les gorges, parce que malheureusement, il y a des gens qui déversent des ordures. Donc on va essayer d'aller nettoyer tout ça. Ça va être plein d'activités comme ça autour de la préservation de la nature et de ce cadre magnifique. Aussi autour de la valorisation de ce patrimoine naturel et historique, puisque Château Double regorge de jolies choses à voir, architecturales, des souvenirs du passé, des points de vue exceptionnels, et aussi la valorisation du patrimoine artisanal et artistique de notre territoire, avec la présence de producteurs, donc tu peux trouver du fromage de chèvre, du miel, de la spiruline, mais aussi des bijoux, des objets en cuir, plein de choses qui sont faites dans la région, et qu'on a sélectionné finement pour notre bazar artisanal.
0: Vous en êtes à la deuxième édition. Est-ce que en découle des changements en fait par rapport à la première année de ce festival ?
1: Écoute, les changements sont surtout l'amplitude du festival qui prend un petit peu plus, puisque la première édition avait été très bien accueillie. On avait eu sur le week-end plus de 1500 visiteurs et pendant la soirée concert plus de 600 spectateurs. Donc on était super contents, on avait eu beaucoup de bons retours et une envie du coup que ça se refasse, autant du côté de la mairie que des habitants du village et aussi des gens qui sont venus nous rendre visite puisque 60% des festivaliers en fait viennent d'ailleurs, viennent plutôt de la côte et 40% viennent de la Dracénie. Donc c'est chouette, on arrive à faire venir des gens de plus loin qui vraiment ont envie de participer à cet événement en y restant le week-end. On avait eu 150 campeurs, une trentaine de vannes aménagées qui étaient sur place aussi. Donc c'était très chouette, vraiment tout un village en plus qui doublait la population puisqu'il n'y a que 150 habitants à Château Double. Donc c'était chouette d'avoir ce mix-là.
0: Oui, j'imagine qu'on sent quand l'événement arrive, quand tout ce monde se retrouve au village. Cette année, vous êtes aussi rapproché de structures comme Tandem ?
1: Tout à fait, en fait Tandem avait suivi la première édition du festival et nous avait félicité pour l'organisation. Et pour cette deuxième édition, ils se sont proposés de devenir partenaires du festival. Ils nous soutiennent pour les deux soirées-concerts. C'est très chouette de les compter parmi nous. On est vraiment très contents d'asseoir le festival dans les musiques actuelles aussi. Pour ce qui concerne les concerts, avoir Tandem comme partenaire, ça signe un peu,
0: un gage de qualité.
1: Exactement.
0: Et également de montrer que vous diffusez, il me semble, au cours de ce festival, tous les soirs, deux artistes de la région.
1: Tous les soirs, c'est entre deux et trois artistes de la région. voir

0: quatre, puisque tu vois, la première soirée, on a trois groupes live qui sont Cochin Moon, Zar Electric et Catchy Peril. Mais on a aussi deux DJ qui sont Shazen et Margie. Et donc là, sur les cinq artistes invités, tu en as quatre qui sont de la scène régionale. Et idem pour le samedi soir. L'idée, c'est vraiment de soutenir la création artistique émergente et les musiques actuelles de notre région en proposant ces soirées-concerts et en faisant venir des groupes qui viennent pas forcément du Var, hein, ça va être quelques Varois, mais il y a aussi des Marseillais, il y a aussi des Niçois. Et du coup, on fédère un peu les trois départements limitrophes, sans compter bien sûr les Alpes de Provence qui viennent nous rendre visite dans le Var.
1: Ouais, c'est vraiment un beau projet qui se construit en deux soirs de concert, donc vendredi 11 septembre. Est-ce que tu peux me parler un petit peu de cette première soirée des artistes qui la composent?
0: Pour ouvrir la soirée, on va avoir Margie qui va commencer à partir de 18h. C'est un DJ qui est basé à Grimaud et qui travaille avec le collectif La Chipo Family. On peut le voir souvent à l'After Beach à Grimaud. Il va ouvrir la soirée et ensuite faire des DJ sets pendant les changements de plateau, ce qui va permettre de guider les festivaliers entre chaque site de musique, puisqu'on a des styles assez différents. On commence par Catchy Peril, qui est un groupe de disco punk, comme ils se définissent. Donc ça va être plutôt rock, glam rock en fait. Et ensuite on enchaîne avec Zar Electric, qui est plutôt un groupe d'électro gnawa. Donc on va être sur des sonorités orientales, plutôt électroniques, c'est très rythmé. Et on clôt la soirée avec Shazen, qui prend le relais pour les mix, pour les changements de plateau et la fin de soirée, et qui liera Zar Electric à Cochin Moon, qui est un groupe pour le coup qui vient de Paris, qui a fait une très belle tournée cet été en Europe et qui propose des sonorités synth-folk, comme ils se définissent. Donc ça reste quand même des sons électroniques, avec un côté très psychédélique, inspiré des musiques traditionnelles indiennes, mais aussi orientales.
1: Je te propose qu'on écoute un extrait, donc Koniali de Cochin Moon.

0: Voilà pour la couleur du vendredi soir. Peux-tu nous parler maintenant du samedi 12, donc quels seront les artistes présents?
1: On ouvrira la soirée cette fois-ci avec Clouf, qui est une DJ basée à Marseille, qui va faire des sets pareils pour commencer la soirée, ensuite lier les différents styles. Ça, c'est vraiment très cool, ces DJ sets pour les changeants de plateau. C'est assez chouette à découvrir parce qu'ils vont vraiment essayer de mélanger les musiques et les styles des artistes. Moi, je trouve ça très cool. Et on a eu très bon retour sur la première édition. Donc, on commence avec Clouf et on enchaîne en début de soirée vers 19h avec Théo Champion, qui vient de Paris aussi, qui propose un rock indé coloré 60s. Donc, tu as vraiment l'impression de retomber dans les années 60, d'entendre un peu les Beatles. C'est vraiment un voyage dans le temps, Théo. On enchaîne avec Liquid Jane, qui fait de la soul indé et du R&B avec ses dernières tracks. C'est la marraine du festival. Elle sera présente les deux soirs pour présenter chaque groupe. Ça va être très chouette ce qu'elle va proposer aussi, c'est un peu la surprise.
0: Justement, d'être marraine pour votre festival, qu'est-ce que ça représente? Qu'est-ce que ça implique?
1: C'était une artiste qu'on voulait programmer pour la première édition sans se connaître. Et on est devenus amis, donc c'est déjà un soutien amical, mais c'est aussi faire des petites interviews de chaque groupe l'après-midi quand ils viennent en balance. Et elle va présenter les groupes chaque soir. Donc avant le début de chaque show, on va avoir une petite intro par Liquid Jane pour présenter le groupe et annoncer ce qui va se passer derrière. L'idée, c'est justement de lier aussi toute cette soirée, d'avoir comme une meneuse de revue finalement.
0: C'est vraiment une conception globale, on ne voit pas ça dans tous les festivals. On sent que quand on se déplace, quand on vient vous retrouver, c'est vraiment un week-end complet, quoi. On sent que c'est chargé de belles intentions, d'accompagnement et puis de souvenirs.
1: Bien sûr, il y aura des photos, il y aura des vidéos, des interviews, il y aura aussi des petits souvenirs à retrouver, plein de choses pour profiter du moment et puis pour en garder un bon souvenir. C'est l'idée de ramener un petit morceau de Lost in Château Double et de ses valeurs avec soi et d'avoir envie que ça se reproduise. Et donc pour finir cette soirée de samedi, après Liquid Gen qui sera en milieu de soirée, aux alentours de 21h, on retrouvera Deli Telly qui propose un rock psychédélique avec des chants en grec et en français. C'est un groupe de Marseille. Et pour terminer la soirée, on aura Bakir qui propose de l'électro-trad à sonorité méditerranéenne. Donc un peu dans la vibe entre Cochin Moon et Zar Electric en fait, pour les deux soirées, que tu viennes à l'une ou l'autre ou aux deux, il y aura une sorte d'unité dans le chemin vers lequel on t'emmène. Et on terminera par un mix de Margie qu'on retrouvera pour la fin de soirée et qui sera en roue libre, c'est-à-dire qu'on lui laisse totale carte blanche pour terminer et clôturer la soirée de samedi.
0: Maintenant, on va écouter Théo Champion avec Medicine Man pour ce deuxième soir.

0: une idée de l'ambiance qu'on retrouvera donc du 11 au 13 septembre pour le festival Lost in Château-Double. On vous le rappelle, Lou Riffet est avec nous pour en parler. Où est-ce qu'on peut retrouver donc toutes les informations pour en apprendre davantage, pour voir aussi comment est-ce qu'on peut s'organiser pour vous retrouver?
1: Déjà, très bonne track. J'adore Medicine Man de Théo Champion. Ça te donne un peu l'idée justement de prendre soin de soi et de profiter d'un moment où on se reconnecte un peu à la nature et à un cadre de fou qui est Château-Double. Essayer de préserver ce lieu qui nous accueille aussi. Donc c'était vraiment un très bon choix de titre, je trouve. Et tu peux retrouver toutes les infos sur nos réseaux sociaux, sur notre site internet lostinchateaudouble.com. Nos réseaux sociaux, c'est lostinchateaudouble, tout attaché, tout simplement. On diffuse la prog tous les jours. Tu peux retrouver tous les détails des acteurs public, mais aussi des associations qui sont impliquées dans le festival pendant le week-end. On vous attend pour vous perdre à Château-Double avec nous.
0: Écoute, je te propose Liquid Jane. On va se quitter en écoutant Trop tôt ou trop tard. Salut Lou et à bientôt.
1: Salut Marc, salut à tous et à toutes.

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l'autorité nous oblige à confondre l'ennui et le savoir. Aucune autorité ne nous oblige à confondre le sérieux et l'intelligence.

arrêtez, par exemple, cette chaise sur laquelle vous êtes assis n'existe pas en réalité. C'est un ensemble d'ondes, des vibrations stationnaires et ainsi de suite, mais c'est pas du tout ce qu'elle paraît. Alors on peut penser que c'est vrai également en psychologie, que c'est vrai également en sociologie. C'est la thèse du matin des magiciens. Et c'est une thèse essentiellement scientifique et qui se confirme depuis.

soyons sur le point de découvrir une psychologie des altitudes, comme le début de ce siècle découvert.

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Eh bien, bonjour, bonsoir, les auditeurs de RQC, et parmi vous, je salue particulièrement les fidèles de Ramène ta science. Francis sur les ondes pour vous parler de science ou de nature, de science naturelle donc. L'humain peut être volubile ou volage, mais pas volant, ou alors à grand renfort de moyens techniques artificiels, contrairement à tous ces animaux pour lesquels le vol est naturel. C'est notre sujet du jour, l'aile et le vol animal. Ce vol qui fait toujours rêver quand on voit par exemple planer dans le ciel les rapaces ou les oiseaux marins filant au gré du vent. On dit libre comme l'oiseau et ce n'est pas pour rien. Et c'est une musique de rapace aussi qui nous fera planer durant cette heure. Nous remonterons donc le temps jusqu'en 1976 grâce à l'album Fly Like an Eagle du Steve Miller Band. Oh oui, planer comme un aigle, quel plaisir ça doit être! L'être humain, par l'observation des animaux aériens, a mis des siècles à créer une machine permettant de voler, comme les oiseaux. Pourtant, si on considère l'ensemble des espèces animales, seuls quelques groupes d'animaux ont réellement la capacité de voler, et la plupart des espèces animales aériennes qui habitent notre planète sont en fait des insectes. Quelles sont l'origine et l'évolution du vol animal? Les insectes sont les premiers organismes à avoir développé la capacité de voler, et les premiers insectes ailés fossiles connus sont datés du Paléozoïque, de l'ère primaire, soit entre moins 545 et moins 245 millions d'années. Et ces insectes sont tous terrestres. Le plus ancien insecte fossile complet, d'ailleurs, trouvé à Strud, dans la province de Namur, en 2012, d'où son nom de Strudelia, est daté de 375 millions d'années. L'acquisition des ailes et du vol a permis une explosion de diversité de familles. Les hyménoptères, tels que les abeilles, les lépidoptères, comme les papillons, ou les diptères, comme les moustiques, etc., etc. Et parmi ces familles, une diversité de genres et d'espèces. L'avantage évolutif procuré fut gigantesque. Meilleure dispersion des individus, améliorant la recherche de nourriture et d'environnement favorable, améliorant la capacité à fuir les prédateurs et la stratégie reproductive. Le vol, cet avantage donc, fut tel qu'aujourd'hui les insectes ailés ou ptérygotes constituent la quasi-totalité des espèces d'insectes. Les insectes non ailés, dits aptérygotes, ne présentent eux qu'une faible minorité des espèces. Contrairement à l'aile des vertébrés, celle des insectes ne possède pas de muscle intrinsèque, c'est-à-dire à l'intérieur de l'organe. Elle est rattachée au thorax par un ensemble complexe d'éléments articulés, appelés ptéralia. La définition d'un animal volant est, on ne peut plus simple, il s'agit d'un animal qui privilégie le vol comme mécanisme de locomotion. Pour certains animaux, c'est le seul moyen de se déplacer, mais beaucoup d'autres l'utilisent comme échappatoire face à un prédateur. Certains animaux aériens passent la majeure partie de leur vie à voler, accomplissant toutes leurs fonctions vitales dans les airs, manger, interagir avec leur environnement et leurs congénères, ou même se reproduire comme le martinet noir. Pour eux, voler est essentiel pour vivre. D'autres animaux n'acquièrent la capacité de voler que lorsqu'ils atteignent l'âge adulte, l'âge de la liberté.

Chaque espèce ou groupe d'animaux a une méthode différente pour se déplacer en vol et dispose donc de caractéristiques différentes mais similaires, le but final restant le même, voler. Néanmoins, la plupart de ces animaux doivent posséder un ensemble commun d'attributs qui permettent le vol. Premier attribut, d'abord et avant tout, les ailes. Tous les animaux volants sont ailés. L'inverse n'est pas forcément vrai. Il existe des animaux avec des ailes qui ne volent pas. Je pense à l'autruche ou au manchot. Dans certains cas, ces ailes sont des évolutions de pattes antérieures, donc les pattes avant du corps, comme chez les oiseaux ou les mammifères volants, comme les chauves-souris. Là où les os ont évolué au fil du temps en fournissant ainsi la capacité de voler ou en l'améliorant. D'autres animaux ont développé des ailes du fait de ce qu'on appelle la convergence évolutive, c'est-à-dire en raison de pressions environnementales similaires. C'est le cas des insectes. Second attribut commun des animaux volants, leur faible poids. Oui, pour qu'un animal puisse voler, il ne doit pas être très lourd. Les oiseaux ont réduit le poids de leurs os en augmentant leur porosité, ce qui les rend plus légers. Les insectes, invertébrés volants, pèsent très peu sur la balance. Le matériau qui compose leur exosquelette, la chitine, est lui aussi très léger. Les animaux aériens qui ont un poids plus significatif ne peuvent pas voler sur de longues distances, car ils ne peuvent pas rester longtemps en vol. Et enfin, il y a aussi la capacité cardiaque. Les muscles responsables du vol et le muscle cardiaque lui-même sont très développés chez les animaux aériens. Voler demande beaucoup d'énergie et une plus grande quantité d'oxygène doit atteindre les muscles. Pour ce faire, la fréquence cardiaque est très élevée et la concentration d'hémoglobine qui transporte l'oxygène dans le sang est également élevée. Enfin, dernier attribut, l'aérodynamisme, la forme du corps. Elle est très importante. Réduire la résistance du corps à l'air permet d'être plus efficace en vol. Avoir une forme moins aérodynamique ne signifie pas que l'animal ne pourra pas voler, mais il sera beaucoup plus lent.

Voyons de plus près le battement des ailes des insectes. Un peu d'aérodynamisme d'abord. Le vol des insectes est bien plus compliqué que celui des avions, qui repose sur deux principes. Premièrement, le principe de Bernoulli. En effet, c'est en 1738 que le physicien et mathématicien suisse Daniel Bernoulli formalisait ce principe de conservation de l'énergie en mécanique des fluides. C'est pourquoi l'aile est profilée de telle manière qu'en se déplaçant, elle provoque une division du flux d'air. Le courant circulant au-dessus, en accélérant, crée une dépression et donc une aspiration, se traduisant par une force perpendiculaire à la surface de l'aile. Ce phénomène est appelé la portance. Et c'est le second principe qui régit le vol des avions, la portance. L'inclinaison de l'aile, ou son angle d'attaque, augmente la force d'aspiration. Au-delà de 15 degrés d'inclinaison, cette portance disparaît, entraînant le décrochage de l'avion et donc sa chute. Contrairement aux idées reçues et aux oiseaux, les insectes, hormis les libellules, ne battent pas des ailes de haut en bas, mais pratiquement sur un plan horizontal, d'avant en arrière, selon un mouvement sinusoïdal. Lorsque l'insecte bat de l'aile, il se forme un vortex bord d'attaque, un tourbillon d'air au niveau du bord d'attaque de l'aile, ce qui engendre un phénomène d'aspiration perpendiculaire à la surface à l'air. L'angle d'attaque étant, lui, supérieur à 15 degrés, l'insecte décroche aussitôt, amorce une chute qui sera rapidement compensée par un nouveau battement. L'insecte se maintient donc en vol grâce à des battements d'ailes à très haute fréquence. Mais ce seul phénomène ne suffit pas à expliquer son vol. Les insectes pourraient diminuer leur angle d'attaque et augmenter l'efficacité en termes d'aspiration, mais au prix d'une fréquence de battement encore supérieure, au-delà des capacités physiques et biologiques de la contraction musculaire. Aussi, les insectes doivent accepter un compromis et sont obligés de composer avec les contraintes physiques et biologiques.

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1: Vous êtes bien sur RQC dans Ramène ta science. Je vous parle des ailes et du vol animal. Et tiens, justement, voici un bel insecte volant, la coccinelle. Vous avez peut-être déjà observé de près les ailes de la coccinelle. Je ne parle pas des élytres, ces deux boucliers protecteurs, signe distinctif de l'ordre des coléoptères. Et ici, rouge orangé au point noir qui caractérise la bête à bon Dieu. Non, je parle des ailes savamment repliées, telles un origami, et cachées bien à l'abri sous les élytres. Ces ailes qui lui servent à voler. On peut dire que la coccinelle est la reine de l'origami. L'aile de la coccinelle peut être rapidement déployée et devenir rigide pour voler, ou repliée en devenant souple. Des chercheurs ont compris les mécanismes sous-jacents. La coccinelle est un insecte très mobile, alternant rapidement entre la marche et le vol. Pour ce faire, elle doit pouvoir déployer ou rétracter rapidement ses longues ailes membraneuses cachées sous les élytres. Lors de précédentes études, des chercheurs avaient suggéré que les mouvements de l'abdomen contribuaient à replier les ailes, mais sans pouvoir expliquer comment le pliage complexe des ailes sous les élytres était réalisé. En effet, le processus est difficile à observer car les coccinelles replient leurs ailes après la fermeture des élytres qui, elles, sont opaques. Une équipe japonaise menée par Kuzuya Saito de l'Université de Tokyo, figurez-vous, a créé des élytres transparentes qu'elle a substituées sur le dos d'un insecte, donc d'une coccinelle, afin de voir le processus de pliage. Avec des caméras ultra rapides, les chercheurs ont confirmé le rôle du mouvement de l'abdomen. Par une combinaison de mouvements de l'aile et de pression de l'abdomen sur les élytres, dont la courbure est adaptée à la forme des nervures de l'aile, qui se replie une première fois longitudinalement, puis plusieurs fois dans l'autre direction pour occuper l'espace sous l'élytre. Cette capacité soulève une autre question. Comment les coccinelles concilient-elles la souplesse nécessaire pour replier les ailes et la rigidité requise pour voler? Grâce à des observations en microtomographie, une technique d'imagerie médicale au rayon X, les chercheurs ont étudié de près la structure tridimensionnelle au niveau des plis de l'aile, qui deviennent les points les plus rigides de l'aile une fois déployés pour voler. Ils ont identifié une structure courbée similaire à celle des mètres à ruban rétractable. Eh oui, cette courbure crée une certaine rigidité. Mais une fois aplatie, l'aile devient souple et peut être pliée facilement. Ces résultats inspireront peut-être les techniques spatiales de déploiement de panneaux solaires ou des applications à des objets plus quotidiens, des parapluies par exemple. Autre bel insecte volant, la libellule. La libellule est un insecte volant précieux autour des espaces aquatiques puisqu'elle est un prédateur des moustiques. Elle les attrape en plein vol. La libellule, Epiproctophora, est un insecte appartenant à l'ordre des odonates, qui inclut également les demoiselles, Zygoptera. Tous les insectes de cet ordre sont caractérisés pour avoir un corps allongé de quelques centimètres, avec quatre ailes transparentes à nervures dentelées. Les ailes des demoiselles peuvent se replier partiellement sur leur corps, ce qui n'est pas le cas des ailes de libellule, qui restent, elles, toujours ouvertes, même lorsque la libellule est posée. Les ailes avant et arrière sont indépendantes. Elles offrent de nombreuses possibilités. Vol sur place, avant, arrière, mais surtout font de la libellule l'insecte le plus rapide qui soit, avec des pointes atteignant 90 km/h avec ses quatre ailes. Rappelez-vous le dessin animé Bernard et Bianca. C'est une libellule, Evinrude, qui pilote une feuille flottante à toute vitesse comme un hors-bord.

Chez l'oiseau, et par approximation, on reconnaît deux grands types de vol. Le vol plané et le vol battu. Le vol battu fut une immense réussite évolutive que trois groupes seulement ont réussi à maîtriser parfaitement. Les ptérosaures, oui, dinosaures volants, mais aujourd'hui disparus. Les chauves-souris, mammifères volants. Et les oiseaux. Un vol battu soutenu nécessite une grande force de propulsion, donc beaucoup d'énergie pour compenser la force de traînée due à la résistance de l'air. Maintenir l'oiseau sur sa trajectoire et le propulser. La propulsion est assurée par le brassage de l'air que réalise l'aile lors du battement descendant. Quant au mouvement ascendant de l'aile, qui remonte donc, il ne génère pas de propulsion, mais une partie importante de la force de portance grâce à un mouvement de torsion de l'aile autour du poignet. La fréquence des battements d'aile détermine en grande partie la vitesse de l'oiseau et dépend beaucoup de l'envergure relative de l'aile, à savoir sa forme et sa taille. La fréquence varie de moins de 2 battements par seconde chez un échassier, la grande aigrette, à plus de 80 battements par seconde chez beaucoup d'oiseaux-mouches et jusqu'à 200 battements par seconde chez le colibri-abeille, avec une moyenne de 25 à 27 battements par seconde chez la plupart des petits passereaux. Un vol battu très particulier est le vol stationnaire, pratiqué par de nombreux oiseaux pour s'alimenter. Le faucon cresserelle, faisant du surplace au-dessus d'un champ avant de piquer vers sa proie, est une image familière. En réalité, ce vol est techniquement assez différent d'un autre vol stationnaire, celui que pratiquent les oiseaux-mouches ou colibris, emblématiques de ce type de vol. Ce sont les seuls oiseaux qui peuvent voler à reculons, comme un hélicoptère. Mais très coûteux en énergie, ce vol ne peut être pratiqué que par de très petits oiseaux légers. Selon les espèces de colibris, on en dénombre plus de 300 par le monde. Et il pèse entre 2 et 17 grammes. Quant au vol plané, il est passif, au moins en apparence, et met en œuvre des formes d'énergie extérieures à l'animal, à savoir les forces générées par les courants d'air et les ascendances thermiques produites par le contexte topographique des paysages, des falaises, des montagnes, des bras de mer ou des espaces côtiers. Le vol plané est caractéristique des grands planeurs comme les cigognes, les grues, les vautours, les aigles. Et c'est parce qu'ils ont besoin des ascendances thermiques provoquées par la topographie que les voies de migration de ces grands oiseaux sont toujours situées dans des régions où les traversées marines sont les plus courtes possibles et les conditions topographiques favorables aux ascendances thermiques. Deux raisons expliquent que seules les grandes espèces pratiquent le vol plané. En premier lieu, l'incapacité des grands oiseaux à emmagasiner les réserves énergétiques nécessaires et suffisantes à un vol battu soutenu sur une longue distance. Et ensuite, l'aérodynamique du vol. Les grandes espèces ont un bien meilleur rapport portance-traînée que les petites, d'où un meilleur rapport de la distance parcourue horizontalement à la distance perdue verticalement à chaque battement, ce qu'on appelle la finesse. La structure et les propriétés des ailes des grands planeurs leur permettent de planer à des vitesses qui seraient bien trop lentes pour éviter le décrochage si leurs ailes étaient aussi rigides que celles d'un avion. Mais tous les grands planeurs pratiquent aussi le vol battu. Et oui, il faut bien décoller et prendre de l'altitude avant de

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1: Parmi les oiseaux, voyons quelques cas notables maintenant. Le martinet noir, oiseau qui fait presque tout en volant. La vie du martinet est presque entièrement aérienne puisque cet oiseau ne se pose que par nécessité pour pondre, couver ses œufs et élever ses jeunes. Dès que ces jeunes sont émancipés, ses parents mèneront une vie totalement aérienne jusqu'au printemps suivant. Entre-temps, toutes leurs activités se dérouleront en l'air. S'alimenter, boire, dormir, s'accoupler, voire collecter quelques matériaux pour le nid. Une fois émancipés, les jeunes martinets resteront en l'air sans jamais se poser pendant 2, 3, voire 4 ans, jusqu'à l'âge adulte et sexuellement adulte. Cas unique chez les vertébrés volants, la maîtrise du vol rend la notion de distance sans grand intérêt. On estime qu'un martinet chassant pour élever ses jeunes parcourt quelque 500 km par jour, et qu'un martinet âgé de 18 ans aura parcouru plus de 6 millions de kilomètres au cours de sa vie. Autre cas notable, l'albatros hurleur, ou grand albatros. C'est l'oiseau de tous les superlatifs, dont celui d'oiseau le plus lourd capable de voler. Certains individus atteignent 12 kilos, et entre cette masse importante et la longueur des ailes, jusqu'à 3,30 m d'envergure, on comprend que le décollage et l'atterrissage peuvent poser des problèmes. C'est pourquoi près de 95% de la vie de l'albatros se déroule dans les airs, sur une trajectoire circumpolaire, donc autour du pôle, essentiellement dans l'hémisphère sud, en suivant les vents dominants et les ascendances. L'oiseau glane à la surface des eaux, calmars, petits poissons, débris de pêche, de jour comme de nuit. Une femelle d'ailleurs, suivie par satellite, a parcouru près de 14 000 km en un peu plus de 16 jours, dont près de 5 000 km de nuit. Un autre oiseau a même été suivi pendant plus de 60 000 km lors d'un tour du monde. Une longévité entre 50 et 80 ans compense la faible reproduction. Une ponte tous les 2 ans dans le meilleur des cas. Bien que les avantages du vol ne soient plus à démontrer, certains groupes d'oiseaux l'ont abandonné secondairement. C'est le cas des manchots, chez qui les pressions de sélection pour le déplacement en milieu marin ont été plus fortes que celles qui favorisent le déplacement dans les airs. Les ailes se sont réduites, ce qui a fait disparaître la capacité du vol aérien au profit d'un vol aquatique. Le manchot royal, par exemple, nage ou vole sous l'eau à une vitesse de 10 à 15 km/h. Et comme tout le manchot, il peut descendre à des grandes profondeurs jusqu'à 500

à la fois mythique et mystérieuse, trop souvent objet de peur, pensée aux vampires, la chauve-souris est le seul mammifère qui peut pratiquer un vol actif, le vol battu, grâce à son aile qui est en quelque sorte une main modifiée. Mais la chauve-souris n'est pas un oiseau, même si elle possède des ailes et peut voler. Les mammifères ont colonisé la terre et les eaux. Les chauves-souris sont les seuls d'entre eux qui ont colonisé l'espace aérien. Lors des crépuscules d'été, c'est par le vol que les chauves-souris se manifestent, autour des lampadaires, à la recherche d'insectes à picorer, à grignoter. L'ordre des chiroptères, chiroptera du grec ancien chira, main, et pteros, aile, soit main ailée. Donc cet ordre est couramment appelé chauve-souris et fait partie des mammifères placentaires, donc avec poils et mamelles. En plus d'être doué de la capacité de voler, cet animal nocturne est aussi capable d'écholocation, cette technique de communication et de repérage qui fonctionne aux ultrasons. Son aile est constituée d'une membrane qui s'étend jusqu'au niveau de la queue. Et contrairement aux oiseaux, les membres antérieurs des chauves-souris sont recouverts de peau et soutenus par quatre doigts. Chez les oiseaux, la surface de cette structure est généralement recouverte de plumes et soutenue par ce qui serait les poignets et seulement deux doigts. Chez la chauve-souris, la membrane de vol, appelée patagium, s'étend généralement sur toute la longueur du corps et finit par s'attacher aux membres postérieurs. De plus, les chauves-souris ont souvent une membrane caudale, l'uropatagium, qui s'étend sur toute la longueur de leur corps et s'attache aussi aux membres postérieurs. Ces membres postérieurs sont des organes accrocheurs. Une fois suspendus, le poids de la chauve-souris tire le tendon fléchisseur et bloque la griffe et la troisième phalange sans contraction musculaire, ce qui garantit une bonne attache, même en période de sommeil. La plus courante en nos contrées est la pipistrelle commune d'une envergure de 24 cm pour 5 grammes environ. Elle est sédentaire mais hiberne l'hiver. Autre mammifère volant, le petit et le grand polatouche. Ces rongeurs, de leur nom latin glaucomys, ne sont pas des écureuils mais font quand même partie de la famille des suridés qui regroupe les écureuils et les marmottes notamment. On les surnomme donc à tort écureuils volants en raison de leur capacité à planer d'un arbre à un autre. Les polatouches sont les seuls rongeurs volants en Amérique du Nord. Comme chez la chauve-souris, grâce à son patagium, ce repli de peau entre les pattes avant et les pattes arrière, le polatouche peut en effet planer d'un arbre à un autre. Et non voler, hein, pas de vol battu ici, contrairement à la chauve-souris. Il peut ainsi parcourir des distances en vol plané de 20 à 50 mètres, voire jusqu'à 80 mètres. Il est donc très habile pour grimper aux arbres, puis s'élancer de cime en cime en plongeant dans le vide et en tendant son patagium pour maintenir son vol plané. La queue aplatie en forme de plume lui sert de gouvernail et lui permet de se stabiliser dans les airs. Il se déplace ainsi pour trouver de la nourriture ou échapper à ses prédateurs. Encore un exemple de biomimétisme, le vol plané du polatouche a inspiré ce sport extrême qui se pratique avec une combinaison ailée d'hommes volants, le wingsuit, qui procure la sensation de voler, à réserver aux têtes brûlées et aux fous volants.

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1: Atterrissage en douceur pour ce Ramène ta science consacré à l'aile et au vol animal. Dans la multitude des animaux volants, les insectes sont de très loin les plus nombreux et les plus diversifiés. Parmi les oiseaux, l'albatros est le plus grand et le colibri le plus petit. Mais à mon avis, le polatouche, ce mammifère volant, est le plus mignon. N'oublions pas le poisson volant, l'exocète, qui est un des rares habitants de l'océan à pouvoir rester en l'air plusieurs dizaines de secondes en planant sur une distance de 30 à 50 mètres et même dépasser les 100 mètres lorsque le vent est favorable à environ 60 km/h. Il possède des nageoires pectorales longues et larges pour développer de la portance dans l'air. Et enfin, les lézards draco d'Asie du Sud-Est sont des reptiles étranges et intéressants qui ont des plis de peau, comme le patagium des mammifères volants, de chaque côté de leur corps. Et lorsque les plis cutanés sont étendus, ils ressemblent à des ailes. Ces ailes permettent aux dracos de planer aussi sur de longues distances entre les arbres de leur habitat forestier. Et comme je le disais en commençant, regarder planer un aigle entre les montagnes est terriblement frustrant de ne pouvoir en faire autant. C'est la raison pour laquelle « Fly Like an Eagle » du Steve Miller Band, c'était la musique qui nous a permis de planer durant cette heure. Cet album est paru en 1976. Alors bon vol et à bientôt pour de nouvelles aventures. On se quitte sur une dernière balade en compagnie du Steve Miller Band. Ça s'appelle « You Send Me ». Ciao, bye bye.

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0: Et si j'essayais de vous présenter les choses dans l'ordre?
1: Je ne doute pas que vous les présentez dans un ordre parfait. Mais quel que soit cet ordre, je crains que vous aboutissiez inéluctablement à Johnny dans le coffre.
0: Évidemment, si vous tenez absolument à commencer par la fin, la conversation va tourner court.

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Rassurez-vous, monsieur, c'est tout à fait normal à votre âge. Tu sais parler aux hommes, toi. Voilà en substance ce que m'a dit l'ophtalmo hier, quand, pour la première fois de ma vie, j'ai dû me rendre chez cet œillologue doublé d'un fin psychologue qui vient d'officialiser mon entrée chez les anciens. Ces derniers temps, il fallait que je laisse pousser les bras pour lire, que je fasse les yeux de chinois pour déchiffrer les lettres qui devenaient de plus en plus lointaines, et le flou s'était invité dans mon quotidien. Je n'arrivais plus à lire certaines de vos stories telles écrites trop petit. J'entre donc officiellement dans le clan des presbytes. Pas encore l'entrée au presbytère non plus, mais une étape quand même. Gérable, mais irréversible le truc. Merci doc. Je fais maintenant partie de ceux qui vont porter des lunettes, les perdre 20 fois par jour et les mettre au bout de leur nez pour lire. Ça donne du charme, paraît-il. Ouais. M'en serait passé, mais bon. Ainsi va la vue. Ça me rappelle au passage la chance d'être doté de ce sens inimique qu'est celui-ci. Ma porte d'entrée au monde, me permettant d'observer, d'analyser, puis de retranscrire. Ça me rappelle aussi la chance que l'on a de vivre en France. La petite carte verte posée, un petit dépassement d'honoraire quand même, on est en France, je te dis, et il n'y aura plus qu'à choisir ma nouvelle monture. Oh, pas le pur sang que j'ai chevauché toute ma fringante jeunesse, non. Mes binocles, mes loupes, mes carreaux, symbole de mon temps qui passe. T'as de beaux yeux, tu sais. Un peu moins bons, mais toujours beaux. Avec toute ma tendresse, Mick, chercheur d'or over the top.

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1: Direction Châteaudouble dans le Haut-Var pour la deuxième édition du festival Lost in Châteaudouble du 11 au 13 septembre 2026. Trois jours entre musique, patrimoine, rencontres et vie de village avec notamment deux soirées de concerts consacrées aux musiques actuelles. Pour nous présenter cette nouvelle édition, on retrouve au téléphone Laurie Fay, co-organisateur du festival en charge de la direction artistique. Salut Lou.
2: Salut Marc.
1: Donc Lou, c'est la première fois qu'on te reçoit sur Radioactive pour nous parler de cet événement, Lost in Châteaudouble. Comment est née l'idée de créer ce festival ?
2: Eh bien, Lost in Châteaudouble est née de l'envie de faire vivre le Haut-Var et de s'inscrire dans un joli village qui s'appelle Châteaudouble. En fait, en visitant les beaux villages du coin, nous on est récemment installés dans le Haut-Var, on a découvert Châteaudouble et un magnifique théâtre de verdure qui surplombe le village et on s'est dit, c'est ici qu'on va pouvoir installer notre festival dont on avait le projet depuis plusieurs années qui s'appelait Lost. L'idée, c'est d'y développer l'activité culturelle et de faire rayonner les tendances artistiques qu'on va retrouver plutôt en ville, cette fois-ci en zone rurale. Pour cette deuxième édition, on organise deux soirées-concerts au lieu d'une pour la première édition en 2024. Et comme pour la première édition, des activités autour du patrimoine et de la nature pendant tout le week-end. Donc on commence vendredi soir le 11 septembre avec une première soirée-concert. Et à partir de là, on enchaîne sur tout le week-end jusqu'au dimanche soir avec des activités en journée pour toutes et tous, pour les familles, pour les amis, pour les gens qui veulent venir aussi découvrir le village, et des soirées-concerts pour profiter des groupes de la scène de musique actuelle régionale et nationale de 18h à 2h du matin. Donc en gros, on est vraiment perdu à Châteaudouble du vendredi au dimanche. L'idée, c'est de venir y planter sa tente, c'est de profiter des activités, de rencontrer tous les habitants qui se fédèrent autour du festival et qui organisent chacun des activités en journée, que ce soit un vide-grenier, un marché d'artisans, que ce soit des randonnées dans les gorges de Châteaudouble, du ramassage de déchets dans les gorges, parce que malheureusement, il y a des gens qui déversent des ordures. Donc on va essayer d'aller nettoyer tout ça. Ça va être plein d'activités comme ça autour de la préservation de la nature et de ce cadre magnifique. Aussi autour de la valorisation de ce patrimoine naturel et historique, puisque Châteaudouble regorge de jolies choses à voir, architecturales, des souvenirs du passé, des points de vue exceptionnels, et aussi la valorisation du patrimoine artisanal et artistique de notre territoire, avec la présence de producteurs, donc tu peux trouver du fromage de chèvre, du miel, de la spiruline, mais aussi des bijoux, des objets en cuir, plein de choses qui sont faites dans la région, et qu'on a sélectionné finement pour notre bazar artisanal.
1: Vous en êtes à la deuxième édition. Est-ce que en découle des changements en fait par rapport à la première année de ce festival ?
2: Écoute, les changements sont surtout l'amplitude du festival qui prend un petit peu plus, puisque la première édition avait été très bien accueillie. On avait eu sur le week-end plus de 1500 visiteurs et pendant la soirée concert plus de 600 spectateurs. Donc on était super contents, on avait eu beaucoup de bons retours et une envie du coup que ça se refasse, autant du côté de la mairie que des habitants du village et aussi des gens qui sont venus nous rendre visite puisque 60% des festivaliers en fait viennent plutôt de la côte et 40% viennent de la Dracénie. Donc c'est chouette, on arrive à faire venir des gens de plus loin qui vraiment ont envie de participer à cet événement en y restant le week-end. On avait eu 150 campeurs, une trentaine de vannes aménagées qui étaient sur place aussi. Donc c'était très chouette, vraiment tout un village en plus qui doublait la population puisqu'il n'y a que 150 habitants à Châteaudouble. Donc c'était chouette d'avoir ce mix-là.
1: Oui, j'imagine qu'on sent quand l'événement arrive, quand tout ce monde se retrouve au village. Cette année, vous êtes aussi rapproché de structures comme Tandem ?
2: Tout à fait. En fait, Tandem avait suivi la première édition du festival et nous avait félicité pour l'organisation. Et pour cette deuxième édition, ils se sont proposés de devenir partenaires du festival. Ils nous soutiennent pour les deux soirées-concerts. C'est très chouette de les compter parmi nous. On est vraiment très contents d'asseoir le festival dans les musiques actuelles aussi. Pour ce qui concerne les concerts, avoir Tandem comme partenaire, ça,

0: ça signe un peu, on va dire...
1: Un gage de qualité.
0: Exactement.
1: Et également, de montrer que vous diffusez, il me semble, au cours de ce festival, tous les soirs, deux artistes de la région.
0: Tous les soirs, c'est entre deux et trois artistes de la région, voire quatre, puisque tu vois, la première soirée, on a trois groupes live qui sont Cochin Moon, Zar Electric et Catchy Peril. Mais on a aussi deux DJ qui sont Shazen et Margie. Et donc là, sur les cinq artistes invités, tu en as quatre qui sont de la scène régionale. Et idem pour le samedi soir. L'idée, c'est vraiment de soutenir la création artistique émergente et les musiques actuelles de notre région en proposant ces soirées-concerts et en faisant venir des groupes qui viennent pas forcément du Var, hein, ça va être quelques Varois, mais il y a aussi des Marseillais, il y a aussi des Niçois. Et du coup, on fédère un peu les trois départements limitrophes, sans compter bien sûr les abdos de Provence qui viennent nous rendre visite dans le Var.
1: Ouais, c'est vraiment un beau projet qui se construit en deux soirs de concert, donc vendredi 11 septembre. Est-ce que tu peux me parler un petit peu de cette première soirée des artistes qui la composent ?
0: Pour ouvrir la soirée, on va avoir Margie qui va commencer à partir de 18h. C'est un DJ qui est basé à Grimaud et qui travaille avec le collectif La Chipo Family. On peut le voir souvent à l'After Beach à Grimaud. Il va ouvrir la soirée et ensuite faire des DJ sets pendant les changements de plateau, ce qui va permettre de guider les festivaliers entre chaque site de musique, puisqu'on a des styles assez différents. On commence par Catchy Peril, qui est un groupe de disco-punk, comme ils se définissent. Donc ça va être plutôt rock, glam-rock en fait. Et ensuite, on enchaîne avec Zar Electric, qui est plutôt un groupe d'électro-gnawa. Donc on va être sur des sonorités orientales, plutôt électroniques, c'est très rythmé. Et on clôt la soirée avec Shazen qui prend le relais pour les mix, pour les changements de plateau et la fin de soirée, et qui liera Zar Electric à Cochin Moon, qui est un groupe pour le coup qui vient de Paris, qui a fait une très belle tournée cet été en Europe et qui propose des sonorités synth folk, comme ils se définissent. Donc ça reste quand même des sons électroniques avec un côté très psychédélique, inspiré des musiques traditionnelles indiennes mais aussi orientales.
1: Je te propose qu'on écoute un extrait, donc Koniali de Cochin Moon.

0: Voilà pour la couleur du vendredi soir. Peux-tu nous parler maintenant du samedi 12, donc quels seront les artistes présents?
1: On ouvrira la soirée cette fois-ci avec Clouf, qui est une DJ basée à Marseille, qui va faire des sets pareils pour commencer la soirée, ensuite lier les différents styles. Ça, c'est vraiment très cool, ces DJ sets pour les changeants de plateau. C'est assez chouette à découvrir parce qu'ils vont vraiment essayer de mélanger les musiques et les styles des artistes. Moi, je trouve ça très cool. Et on a eu très bon retour sur la première édition. Donc, on commence avec Clouf et on enchaîne en début de soirée vers 19h avec Théo Champion, qui vient de Paris aussi, qui propose un rock indé coloré 60s. Donc, tu as vraiment l'impression de retomber dans les années 60, d'entendre un peu les Beatles. C'est vraiment un voyage dans le temps, Théo. On enchaîne avec Liquid Jane qui fait de la soul indé et du R&B avec ses dernières tracks. C'est la marraine du festival. Elle sera présente les deux soirs pour présenter chaque groupe. Ça va être très chouette ce qu'elle va proposer aussi, c'est un peu la surprise.
0: Justement, d'être marraine pour votre festival, qu'est-ce que ça représente? Qu'est-ce que ça implique?
1: C'était une artiste qu'on voulait programmer pour la première édition sans se connaître. Et on est devenus amis, donc c'est déjà un soutien amical, mais c'est aussi faire des petites interviews de chaque groupe l'après-midi quand ils viennent en balance. Et elle va présenter les groupes chaque soir. Donc avant le début de chaque show, on va avoir une petite intro par Liquid Jane pour présenter le groupe et annoncer ce qui va se passer derrière. L'idée, c'est justement de lier aussi toute cette soirée et d'avoir comme une meneuse de revue finalement.
0: C'est vraiment une conception globale, on ne voit pas ça dans tous les festivals. On sent que quand on se déplace, quand on vient vous retrouver, c'est vraiment un week-end complet, quoi. On sent que c'est chargé de belles intentions, d'accompagnement et puis de souvenirs.
1: Bien sûr, il y aura des photos, il y aura des vidéos, des interviews, il y aura aussi des petits souvenirs à retrouver, plein de choses pour profiter du moment et puis pour en garder un bon souvenir. C'est l'idée de ramener un petit morceau de Lost in Château Double et de ses valeurs avec soi et d'avoir envie que ça se reproduise. Et donc pour finir cette soirée de samedi, après Liquid Jane qui sera en milieu de soirée, aux alentours de 21h, on retrouvera Deli Telly qui propose un rock psychédélique avec des chants en grec et en français. C'est un groupe de Marseille. Et pour terminer la soirée, on aura Bakir qui propose de l'électro-trad à sonorité méditerranéenne. Donc un peu dans la vibe entre Cochin Moon et Zar Electric en fait, pour les deux soirées, que tu viennes à l'une ou l'autre ou aux deux, il y aura une sorte d'unité dans le chemin vers lequel on t'emmène. Et on terminera par un mix de Margie qu'on retrouvera pour la fin de soirée et qui sera en roue libre, c'est-à-dire qu'on lui laisse totale carte blanche pour terminer et clôturer la soirée de samedi.
0: Maintenant, on va écouter Théo Champion avec Medicine Man pour ce deuxième soir.

0: une idée de l'ambiance qu'on retrouvera donc du 11 au 13 septembre pour le festival Lost in Château Double. On vous le rappelle, Lou Riffet est avec nous pour en parler. Où est-ce qu'on peut retrouver donc toutes les informations pour en apprendre davantage, pour voir aussi comment est-ce qu'on peut s'organiser pour vous retrouver?
1: Déjà, très bonne track. J'adore Medicine Man de Théo Champion. Ça te donne un peu l'idée justement de prendre soin de soi et de profiter d'un moment où on se reconnecte un peu à la nature et à un cadre de fou qui est Château Double. Essayer de préserver ce lieu qui nous accueille aussi. Donc c'était vraiment un très bon choix de titre, je trouve. Et tu peux retrouver toutes les infos sur nos réseaux sociaux, sur notre site internet lostinchateaudouble.com. Nos réseaux sociaux, c'est Lost in Château Double, tout attaché, tout simplement. On diffuse la prog tous les jours. Tu peux retrouver tous les détails des acteurs public, mais aussi des associations qui sont impliquées dans le festival pendant le week-end. On vous attend pour vous perdre à Château Double avec nous.
0: Écoute, je te propose Liquid Jane. On va se quitter en écoutant Trop tôt ou trop tard. Salut Lou et à bientôt.
1: Salut Marc, salut à tous et à toutes.

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0: Je vous reproche simplement de vous être fait élire sur une liste de gauche et de ne soutenir à l'Assemblée que des projets d'inspiration patronale.
1: Il y a des patrons de gauche, je tiens à vous l'apprendre.
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0: Je suis le directeur du collège. Votre fils a un comportement inadmissible.
1: Et alors, à la maison aussi, il a un comportement inadmissible. Est-ce que je vous appelle toutes les 5 minutes pour vous en faire part? Non? Vous vous débrouillez. À bientôt. Au revoir. Moi, je te jure.
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0: L'assurance maladie, bonjour.
1: Assurance maladie, bonjour.
2: Oui, bonjour monsieur. Je vous appelle parce que je suis en arrêt maladie en ce moment.
1: Oui.
2: Et on m'a dit qu'il y a un docteur qui pouvait passer chez moi.
1: Alors c'est pas un docteur, hein, ça sera un inspecteur qui peut effectivement contrôler que vous êtes bien chez vous.
2: Alors justement, le commissaire que vous m'envoyez, est-ce que ce serait possible qu'il passe plutôt à une autre adresse qui est le lieu où je travaille en ce moment?
1: Après, c'est aléatoire les visites.
2: Aléatoire.
1: Aléatoire.
2: Il faut aléatoire.
1: Non, alors, attendez. C'est aléatoire, il n'y a pas forcément.
2: Je suis avec l'assurance maladie, là, il faut que j'aille à Toire ou je ne sais quoi.
1: Ah non, monsieur, non, pas du tout, c'est pas ce que je viens de vous dire, monsieur. Allô, monsieur.
2: Je viens de regarder, là, la ville de Toire.
1: Non, mais monsieur, je vous ai pas dit d'aléatoire, je vous ai dit aléatoire.
2: Voilà, eh bien, on est bien d'accord.
1: Non.
2: Donc le problème, si vous voulez, c'est que j'ai regardé, j'ai 300 km pour aléatoire.
1: Je vous parle pas d'aléatoire, monsieur. Et vous allez pas.

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plus il y a d'affaires, plus la question qu'on pose collectivement, c'est est-ce qu'on n'a pas un problème avec la justice? 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Et si on résout des cambriolages, on dit bah la police a bien travaillé. 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
1: Vas-y, t'es sur ma route, viens, je te ramène. 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
3: Ouais, t'inquiète.

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C'est quand qu'on sort. Les événements de ta région, racontés par ceux qui les vivent. Direction Châteaudouble, dans le Haut-Var, pour la deuxième édition du festival Lost in Châteaudouble, du 11 au 13 septembre 2026. Trois jours entre musique, patrimoine, rencontres et vie de village, avec notamment deux soirées de concerts consacrées aux musiques actuelles. Pour nous présenter cette nouvelle édition, on retrouve Louri

0: pour cette deuxième édition, on organise deux soirées-concerts au lieu d'une pour la première édition en 2024. Et comme pour la première édition, des activités autour du patrimoine et de la nature pendant tout le week-end. Donc on commence vendredi soir le 11 septembre avec une première soirée-concert. Et à partir de là, on enchaîne sur tout le week-end jusqu'au dimanche soir avec des activités en journée pour toutes et tous, pour les familles, pour les amis, pour les gens qui veulent venir aussi découvrir le village, et des soirées-concerts pour profiter des groupes de la scène de musique actuelle régionale et nationale de 18h à 2h du matin. Donc en gros, on est vraiment perdu à Château-Double du vendredi au dimanche. L'idée, c'est de venir y planter sa tente, c'est de profiter des activités, de rencontrer tous les habitants qui se fédèrent autour du festival et qui organisent chacun des activités en journée, que ce soit un vide-grenier, un marché d'artisans, que ce soit des randonnées dans les gorges du Château-Double, du ramassage de déchets dans les gorges, parce que malheureusement, il y a des gens qui déversent des ordures. Donc on va essayer d'aller nettoyer tout ça. Ça va être plein d'activités comme ça autour de la préservation de la nature et de ce cadre magnifique. Aussi autour de la valorisation de ce patrimoine naturel et historique, puisque Château-Double regorge de jolies choses à voir, architecturales, des souvenirs du passé, des points de vue exceptionnels. Et aussi la valorisation du patrimoine artisanal et artistique de notre territoire avec la présence de producteurs, donc tu peux trouver du fromage de chèvre, du miel, de la spiruline, mais aussi des bijoux, des objets en cuir, plein de choses qui sont faites dans la région et qu'on a sélectionnées finement pour notre bazar artisanal.
1: Vous en êtes à la deuxième édition. Est-ce que en découle des changements en fait par rapport à la première année de ce festival ?
0: Écoute, les changements sont surtout l'amplitude du festival qui prend un petit peu plus, puisque la première édition avait été très bien accueillie. On avait eu sur le week-end plus de 1500 visiteurs et pendant la soirée concert plus de 600 spectateurs. Donc on était super contents. On avait eu beaucoup de bons retours et une envie du coup que ça se refasse, autant du côté de la mairie que des habitants du village et aussi des gens qui sont venus nous rendre visite, puisque 60% des festivaliers en fait viennent d'ailleurs, viennent plutôt de la côte, et 40% viennent de la Dracénie. Donc c'est chouette, on arrive à faire venir des gens de plus loin qui vraiment ont envie de participer à cet événement en y restant le week-end. On avait eu 150 campeurs, une trentaine de vannes aménagées qui étaient sur place aussi. Donc c'était très chouette, vraiment tout un village en plus qui doublait la population puisqu'il n'y a que 150 habitants à Château-Double. Donc c'était chouette d'avoir ce mix-là.
1: Oui, j'imagine qu'on sent quand l'événement arrive, quand tout ce monde se retrouve au village. Cette année, vous êtes aussi rapproché de structures comme Tandem ?
0: Tout à fait, en fait Tandem avait suivi la première édition du festival et nous avait félicité pour l'organisation. Et pour cette deuxième édition, ils se sont proposés de devenir partenaires du festival. Ils nous soutiennent pour les deux soirées-concerts. C'est très chouette de les compter parmi nous. On est vraiment très contents d'asseoir le festival dans les musiques actuelles aussi. Pour ce qui concerne les concerts, avoir Tandem comme partenaire, ça signe un peu, on va dire...
1: un gage de qualité.
0: Exactement.
1: Et également de montrer que vous diffusez, il me semble, au cours de ce festival, tous les soirs, deux artistes de la région.
0: Tous les soirs, c'est entre deux et trois artistes de la région, voire quatre, puisque tu vois, la première soirée, on a trois groupes live qui sont Cochin Moon, Zar Electric et Catchy Peril. Mais on a aussi deux DJ qui sont Shazen et Margie. Et donc là, sur les cinq artistes invités, tu en as quatre qui sont de la scène régionale. Et idem pour le samedi soir. L'idée, c'est vraiment de soutenir la création artistique émergente et les musiques actuelles de notre région en proposant ces soirées-concerts et en faisant venir des groupes qui viennent pas forcément du Var. Hein, ça va être quelques Varois, mais il y a aussi des Marseillais, il y a aussi des Niçois. Et du coup, on fédère un peu les trois départements limitrophes, sans compter bien sûr les Alpes de Provence qui viennent nous rendre visite dans le Var.
1: Ouais, c'est vraiment un beau projet qui se construit en deux soirs de concert, donc vendredi 11 septembre. Est-ce que tu peux me parler un petit peu de cette première soirée des artistes qui la composent ?
0: Pour ouvrir la soirée, on va avoir Margie qui va commencer à partir de 18h. C'est un DJ qui est basé à Grimaud,

0: qui travaille avec le collectif La Chipo Family. On peut le voir souvent à l'After Beach à Grimaud. Il va ouvrir la soirée et ensuite faire des DJ sets pendant les changements de plateau, ce qui va permettre de guider les festivaliers entre chaque site de musique. Puisqu'on a des styles assez différents, on commence par Catchy Peril, qui est un groupe de disco-punk, comme ils se définissent. Donc ça va être plutôt rock, glam rock en fait. Et ensuite on enchaîne avec Zar Electric, qui est plutôt un groupe d'électro-gnawa. Donc on va être sur des sonorités orientales, plutôt électroniques, c'est très rythmé. Et on clôt la soirée avec Shazen, qui prend le relais pour les mix, pour les changements de plateau et la fin de soirée, et qui liera Zar Electric à Cochin Moon, qui est un groupe pour le coup qui vient de Paris, qui a fait une très belle tournée cet été en Europe et qui propose des sonorités synth-folk, comme ils se définissent. Donc ça reste quand même des sons électroniques avec un côté très psychédélique, inspiré des musiques traditionnelles indiennes, mais aussi orientales.
1: Je te propose qu'on écoute un extrait, donc Koniali de Cochin Moon.

0: Voilà pour la couleur du vendredi soir. Peux-tu nous parler maintenant du samedi 12, donc quels seront les artistes présents ?
1: On ouvrira la soirée cette fois-ci avec Clouf, qui est une DJ basée à Marseille, qui va faire des sets pareils pour commencer la soirée, ensuite lier les différents styles. Ça, c'est vraiment très cool, ces DJ sets pour les changeants de plateau. C'est assez chouette à découvrir parce qu'ils vont vraiment essayer de mélanger les musiques et les styles des artistes. Moi, je trouve ça très cool. Et on a eu très bon retour sur la première édition. Donc, on commence avec Clouf et on enchaîne en début de soirée vers 19h avec Théo Champion, qui vient de Paris aussi, qui propose un rock indé coloré 60s. Donc, tu as vraiment l'impression de retomber dans les années 60, d'entendre un peu les Beatles. C'est vraiment un voyage dans le temps, Théo. On enchaîne avec Liquid Jane qui fait de la soul indé et du R&B avec ses dernières tracks. C'est la marraine du festival. Elle sera présente les deux soirs pour présenter chaque groupe. Ça va être très chouette ce qu'elle va proposer aussi. C'est un peu la surprise.
0: Justement, d'être marraine pour votre festival, qu'est-ce que ça représente? Qu'est-ce que ça implique?
1: C'était une artiste qu'on voulait programmer pour la première édition sans se connaître. Et on est devenus amis, donc c'est déjà un soutien amical, mais c'est aussi faire des petites interviews de chaque groupe l'après-midi quand ils viennent en balance. Et elle va présenter les groupes chaque soir. Donc avant le début de chaque show, on va avoir une petite intro par Liquid Jane pour présenter le groupe et annoncer ce qui va se passer derrière. L'idée, c'est justement de lier aussi toute cette soirée, d'avoir comme une meneuse de revue finalement.
0: C'est vraiment une conception globale, on ne voit pas ça dans tous les festivals. On sent que quand on se déplace, quand on vient vous retrouver, c'est vraiment un week-end complet, quoi. On sent que c'est chargé de belles intentions, d'accompagnement et puis de souvenirs.
1: Bien sûr, il y aura des photos, il y aura des vidéos, des interviews, il y aura aussi des petits souvenirs à retrouver, plein de choses pour profiter du moment et puis pour en garder un bon souvenir. C'est l'idée de ramener un petit morceau de Lost in Château Double et de ses valeurs avec soi et d'avoir envie que ça se reproduise. Et donc pour finir cette soirée de samedi, après Liquid Gen qui sera en milieu de soirée, aux alentours de 21h, on retrouvera Deli Telly qui propose un rock psychédélique avec des chants en grec et en français. C'est un groupe de Marseille. Et pour terminer la soirée, on aura Bakir qui propose de l'électro-trad à sonorité méditerranéenne. Donc un peu dans la vibe entre Cochin Moon et Zar Electric en fait, pour les deux soirées, que tu viennes à l'une ou l'autre ou aux deux, il y aura une sorte d'unité dans le chemin vers lequel on t'emmène. Et on terminera par un mix de Margie qu'on retrouvera pour la fin de soirée et qui sera en roue libre, c'est-à-dire qu'on lui laisse totale carte blanche pour terminer et clôturer la soirée de samedi.
0: Maintenant, on va écouter Théo Champion avec Medicine Man pour ce deuxième soir.

0: une idée de l'ambiance qu'on retrouvera donc du 11 au 13 septembre pour le festival Lost in Château-Double. On vous le rappelle, Lou Riffet est avec nous pour en parler. Où est-ce qu'on peut retrouver donc toutes les informations pour en apprendre davantage, pour voir aussi comment est-ce qu'on peut s'organiser pour vous retrouver?
1: Déjà, très bonne track. J'adore Medicine Man de Théo Champion. Ça te donne un peu l'idée, justement, de prendre soin de soi et de profiter d'un moment où on se reconnecte un peu à la nature et à un cadre de fou qui est Château-Double. Essayer de préserver ce lieu qui nous accueille aussi. Donc, c'était vraiment un très bon choix de titre, je trouve. Et tu peux retrouver toutes les infos sur nos réseaux sociaux, sur notre site internet lostinchateaudouble.com. Nos réseaux sociaux, c'est lostinchateaudouble, tout attaché, tout simplement. On diffuse la prog tous les jours. Tu peux retrouver tous les détails des acteurs publics, mais aussi des associations qui sont impliquées dans le festival pendant le week-end. On vous attend pour vous perdre à Château-Double avec nous.
0: Écoute, je te propose Liquid Jane. On va se quitter en écoutant Trop tôt ou trop tard. Salut Lou et à bientôt.
1: Salut Marc. Salut à tous et à toutes.

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0: Très souvent, quand on parle de santé, on parle de l'aliment. 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

Salut à tous, nous sommes le vendredi 11 septembre, vous êtes bien dans l'émission Folmer Club avec moi-même Pierrick Favennec, mais cette fois sans notre maestro régional, national, international, ou que dis-je, interstellaire, Nicolas Folmer, absorbé qu'il est actuellement dans les affres de la création de son prochain album. On a déjà hâte d'écouter ça. Mais en attendant, je vais vous faire patienter avec l'actualité du jazz, car elle est chaude, l'actualité du jazz. Elle n'attend pas l'actualité du jazz. Babylone, Babylone! Ah, sors de ce corps, Emmerich. Petit clin d'œil. Et nous n'attendrons pas plus longtemps avec un titre du dernier album d'un des derniers géants du saxophone ténor qui fait partie de cette catégorie des musiciens pour musiciens, c'est-à-dire ces musiciens adulés, vénérés par leur père, mais malheureusement peu, assez peu connus du grand public. On écoute et on en reparle juste après ce titre, You Jama, qui est une reprise d'un autre géant du ténor, le grand Archie Shepp.

Nous venons d'écouter le titre You Jama, interprété par, certains l'ont peut-être reconnu, George Gordon. Immense ténor et surtout immense pédagogue qui enseigne depuis plus de 50 ans au Berklee College of Music de Boston, la mecque de l'enseignement du jazz et des musiques actuelles. Et son passé par son enseignement, et là, excusez du peu, ça pique un peu, Joshua Redman, Branford Marsalis, Mark Turner, Donnie McCaslin, Chris Chick ou encore le pianiste Danilo Perez. L'album s'intitule « Themes for Good Friends », thème pour de bons amis, car l'album est un hommage à tous ses bons amis qu'il a côtoyés réellement ou par le cœur, que sont John Coltrane, Art Shepp, Michael Brecker ou bien Charles Mingus. Alors à propos de Charles Mingus, Gordon, qui a aujourd'hui 75 ans, raconte cette petite anecdote lorsqu'il était étudiant. Je cite « En 1971, j'étais étudiant à Boston et avec un pote du Connecticut, on décide de faire une escapade au Village Vanguard de New York pour voir le Thad Jones Mel Lewis Big Band. Concert fantastique, mais c'était l'époque où on pouvait encore fumer dans les clubs. Le gars derrière moi, n'arrêtant pas de tirer sur son cigare, c'était horrible. À la pause, je me retourne pour lui demander d'arrêter. Furieux, il me souffle directement sur le nez en maugréant. C'était Mingus. » Oups. Bon, pour conclure sur notre maestro de l'ombre, qui ne se cache pas d'avoir une admiration sans borne pour Stan Getz, et cela s'entend d'ailleurs par la chaleur de son son et de son lyrisme, on précisera simplement que pour rendre hommage à ses bons amis, il a fait appel à un all-star aussi de bons amis, tous acteurs majeurs de l'histoire du jazz moderne, à commencer par le grand trompettiste Randy Brecker, le frère de Michael, à qui il rend hommage avec le titre « To Michael », le pianiste Luis Perdomo, partenaire de l'altiste Miguel Zenon, dont on reparlera dans la suite de l'émission, l'immense batteur Jeff Tane Watts, et enfin le bassiste Santi De Briano. Le tout enregistré au mythique studio Ruddy Van Gelder, les fans du label Blue Note apprécieront. Allez, on retourne à la musique avec cette fois un jazz plus intimiste et un guitariste français aussi assez peu connu du grand public qui revient avec son deuxième album seulement 35 ans après son premier opus qu'il avait enregistré en 1991 à New York avec entre autres, s'il vous plaît, Adam Nussbaum à la batterie, Jay Anderson à la basse et Frank Amselem au piano. C'est un double album où il revisite son répertoire en compagnie d'une rythmique hexagonale exceptionnelle dont un bassiste qui est une de notre grande fierté locale toulonnaise et un batteur qui a joué avec tout le monde, c'est le bottin du jazz français. Alors aujourd'hui, on inverse le déroulé de l'émission, vous l'avez déjà vu avec le premier titre. D'abord on écoute, puis on cause. Contrairement à certains qui d'abord tapent et puis discutent, nous on diffuse, puis on cause. Alors on écoute le titre « If I Had Seen You ».

C'était le titre If I Had Seen You de l'album du même nom du guitariste Jean-Louis Almos Nino qui officie du côté de Lyon et de la région Rhône-Alpes dont il est un pilier incontournable en tant que fidèle du Hot Jazz Club de Lyon et enseignant. Je rappelle que ce magnifique club de Lyon, le Hot Jazz Club de Lyon, est le plus ancien club de jazz d'Europe en activité depuis 1948. Et c'est une magnifique donc rythmique du Sud qui illumine cet album, avec à la batterie Franck Agulon, né à Avignon, qui a grandi à Marseille et qui a joué avec Biry Lelagraine, Pierrick Pedron, Eric Lignini, Favio Boltro, Sylvain Boeuf, Pierre de Bettman, Baptiste Rotignon, Stéphane Di Battista, Michel Portal, et non pas Michael Portal, ou Henri Texier et même notre Nicolas Folmer. Ouf, la liste est, c'est le bottin du jazz. Et enfin, un des maîtres actuels incontournables de la contrebasse, de la double bass, comme on dit en anglais, qui est né à Toulon et vit encore aujourd'hui à Toulon, après cependant, bien sûr, une fois d'abord initié à la guitare par Tony Petrucciani, quelques escapades formatrices à Paris, puis New York, avant de revenir au Bercail, gratifiant ainsi notre région de son immense talent sur toutes les scènes des environs. J'ai bien sûr nommé Thomas Bramery. Allez, allez, l'actualité du jazz n'attend pas. Troisième extrait. On reste dans l'intimiste avec un duo magique exceptionnel composé de ce qu'on appelle un New Yorkian. C'est un mot valise désignant un portoricain installé à New York. En l'occurrence ici un saxophoniste altiste et d'un pianiste originaire du Venezuela aussi installé à New York. Ils viennent de sortir le troisième volume d'une trilogie hommage à l'art du boléro qui fera date à n'en pas douter. Donc, on écoute, puis on cause.

Allez, on vient d'écouter le titre de Que Calada Manera, tiré du volume 3 de la trilogie El Arte del Bolero, en duo avec l'artiste Miguel Zenon et du pianiste Luis Perdomo, qui jouent ensemble en quartet depuis plus d'un quart de siècle. Je vous recommande d'ailleurs le premier enregistrement live de leur quartet au mythique club du Village Vanguard de New York, capté pour la première fois seulement en 25 ans l'an dernier. À l'origine de ce vaste projet El Arte del Bolero en trois volumes, c'est un certain confinement pandémique covidien propice à l'introspection qui amena l'altiste Miguel Zenon, d'origine portoricaine, et le pianiste vénézuélien Luis Perdomo, tous deux vivant à New York, d'où le terme New Yorican, a publié un premier album de conversations impromptues autour des chansons populaires de leur jeunesse à travers le prisme du boléro et du jazz. Le succès critique et commercial ainsi que le potentiel entrevu lors de cette première session live enregistrée en 2021, ce sera le volume 1, sans public et sans répétition, persuadent les deux solistes de retourner en studio, cette fois avec méthode, pour approfondir ce projet unique en 2023, ce sera le volume 2. Et il faut bien dire que la synergie entre ces deux complices de longue date atteint de tels niveaux de musicalité qu'il se joue avec un naturel fascinant de ce périlleux, difficile exercice d'équilibriste qu'il y a à mettre à l'honneur un patrimoine culturel natal sud-américain sans trop flirter avec un certain folklorisme qui pourrait vite être pittoresque et anecdotique, tout en veillant aussi à ne pas laisser un ADN jazz new-yorkais dénaturer leurs propos et leurs matériaux originaux. Et le tour de force de ce duo magique est que finalement, nous n'avons nul besoin d'avoir d'affinité particulière avec le répertoire pour pleinement adhérer à leur univers. Alors, puisqu'on parle de métissage, eh bien en voilà un autre plus inattendu entre l'art, cette fois du jazz en big band, et l'univers DJ et hip-hop du compositeur, producteur, disque jockey et rappeur américain Jay Dilla, décédé prématurément en 2006 à 32 ans. On pense parfois à ce que fait le bassiste écossais Pino Palladino, notamment avec l'artiste américain de Neo Soul D'Angelo. Métissage d'autant plus exotique que le projet est porté par un des chefs d'orchestre de big band finlandais les plus en vue. Le tout avec un petit côté Mission Impossible que j'aime bien. Alors, on écoute, puis on cause.

On vient d'écouter le titre « You All Ain't Ready » tiré de l'album « Visions of Dilla » paru en 2026, album qui fusionne l'univers électro, hip-hop, DJ de l'artiste américain Jay Dilla et le jazz en big band avec le chef d'orchestre finlandais Valtteri Laurel et son rikitic big band. Fusion, fusion, vous avez dit fusion. Si je vous dis Borderland, et oui, on parle de bulletin météo, enfin du groupe Weather Report, bien sûr, avec son jazz fusion. Eh bien, je vous propose maintenant un autre duo qui va bien au-delà de la fusion, du métissage de Miguel Zenon et Luis Perdomo, qui somme toute est assez classique, pour preuve l'existence de ce qu'on appelle le Latin Jazz. En fait, à partir du jazz de Weather Report, qui est déjà une fusion, un métissage en soi, c'est donc un double, voire un triple métissage, ça dépend comment on voit les choses, que nous offrent deux musiciens français issus d'univers bien différents. Un des grands saxophonistes ténors post-bop français actuels et une jeune pianiste issue du monde classique. Suis-je bien clair avec mon histoire de double, voire triple métissage ? Alors, on écoute, on comprend mieux, puis on cause.

Cette interprétation du thème Birdland de Joe Zawinul est tirée du tout dernier album The Weather Acoustic du saxophoniste Sammy Thiebaud avec la pianiste Emilia Ridon-Kosiolek. Avec à la direction artistique un autre Toulonnais, Daniel Ivinek, incroyable jazzman, contrebassiste et même multi-instrumentiste, producteur et directeur artistique qui fut un temps directeur de l'ONG avec, en 2009, un sublime album Around Robert Wyatt, album hommage au batteur anglais, aussi multi-instrumentiste, fondateur du légendaire groupe de jazz fusion, rock progressif, Soft Machine. Mais revenons à nos deux compères. Sammy Thiebaud est ce qu'on pourrait appeler un ténor coltranien et il n'a de cesse dans sa discographie de brasser les genres ou ce qu'il appelle, ouvrez les guillemets, les altérités, sans lesquelles, selon lui, rien n'arrive. C'est donc avec The Weather Acoustic, une nouvelle altérité que Sammy explore avec les standards fusion de Weather Report. Tin Town, Havana, Black Market, Birdland. Cet album nous entraîne dans les méandres d'une suite d'histoires courtes, fabuleuses, projetées sur l'écran de nos rêveries, auxquelles le ténor et l'époustouflante pianiste Emilia Ridon-Kosiolek, issue du monde classique, donnent vie comme le feraient deux accompagnateurs de cinéma muet, mettant en musique émotion, mystère, tension et drame, le tout dans un style inclassable, entre musique de chambre de bussiste, on pense aussi à Eric Satie, à Maurice Ravel, le post-bop et du modalisme. Et, chers auditeurs, ce soir, qu'on se le dise, vous en avez la primeur, en avant-première, puisque la sortie de l'album est officiellement prévue dans une semaine exactement, le vendredi 18 septembre. Bref, un rêve pour tout jazz aficionado. Ah, fichu rêve, satané rêve, comme on dit chez nos cousins grands-bretons, Down That Dream. Et bien sûr, Down That Dream est sûrement un des plus beaux standards de jazz de ce qu'on appelle le The American Songbook. Notamment lorsqu'il est interprété par Clifford Brown et son quintet en 1954 avec Max Roach, Howard Land, George Morrow et Richie Powell, le frère de Bud Powell au piano. Mais ce n'est pas cette version qu'on va écouter. Car l'actualité du jazz oblige, l'actualité du jazz n'attend pas, l'actualité du jazz est chaude. Et c'est donc une version toute chaude par un pianiste organiste américain accompagné en trio par le batteur du guitariste Bill Frisell et le plus américain de nos contrebassistes français. On écoute, puis on cause.

C'était Down That Dream, tiré de l'album Three Track Mind, avec le pianiste américain Gary Versace en trio, accompagné par le batteur Ruddy Royston, fidèle du guitariste Bill Frisell, et du contrebassiste français, mais qui vit à New York depuis des années, et connu aussi pour avoir un frère jumeau, batteur aussi talentueux que lui. Je parle bien sûr de François Moutin. Quand je dis que cet incroyable pianiste, organiste est accompagné, le terme accompagné est on ne peut plus impropre, tant la fusion entre ces trois-là est phénoménale tout au long de l'album. Gary Versace, qui approche de la soixantaine, fait partie, comme George Garzon, de ces musiciens pour musiciens. Il est aussi discret auprès du grand public qu'il est incontournable sur la scène post-bop new-yorkaise depuis plus d'un quart de siècle. Cet album, Three Track Mind, est le troisième d'affilée où Versace se consacre au piano en trio. Après avoir longtemps privilégié l'Hammond B3, l'orgue Hammond B3, et tandis que sur ses deux précédents albums, il avait invité à la basse contrebasse l'incontournable Jay Anderson, le contrebassiste maison du label Steeplechase, et dont un des hauts faits d'armes est d'avoir joué avec Frank Zappa, entre autres, sur l'album The Man from Utopia, même avec David Bowie, et aussi d'être le contrebassiste du Maria Schneider Orchestra. Eh bien, cette fois, Versace invite notre contrebassiste français new-yorkais François Moutin pour deux séances d'improvisation en studio, sans arrangement prédéfini, sur les 9 thèmes choisis, le tout donc dans une recherche de spontanéité maximale. Pour détourner un fameux slogan, l'arrivée de François Moutin, avec sa puissance de feu et sa fantastique liberté de jeu, était pour le leader l'occasion de mettre un tigre dans son gouffre. Maintenant, restons avec un autre pianiste organiste américain, originaire de la Nouvelle-Orléans, mais qui fait partie de cette génération qui arrive aujourd'hui à maturité dans le sillage de leurs aînés comme les pianistes Jason Moran ou Robert Glasper. Il a fait partie du quintet du trompettiste Roy Hargrove. Il a également joué avec David Liebman, Gary Bartz, Nicola Payton, Donald Harrison ou Christian Scott. J'ai choisi deux extraits de ce sixième album, cette fois en trio piano, extraits que je vais enchaîner et qui révèlent parfaitement l'univers protéiforme de ce pianiste. On écoute, puis on cause.

0: Que diable, que diable! Nous venons d'écouter Que Diablos, enchaîné à Aerobatics Part 2 de l'album Leave That There du pianiste américain Sullivan Fortner, qui s'inscrit vraiment dans la lignée des Jason Moran et Robert Glasper, et plus largement de Christian Scott et autres Amboise Akin Muzyr. Tous trublions modernes qui s'amusent à projeter jazz traditionnel, blues, gospel et racines africaines dans une nouvelle dimension où clavier acoustique et électrique, orgue Amon B3, piano électrique Fender Rhodes et électronique aussi avec le Moog, le Mini Moog, le Prophet et le Mellotron fusionnent en toute liberté, renouvelant les codes d'écriture et de composition et d'arrangement. Alors, comme on dit, last but not least, nous allons conclure avec l'enfant du pays. Trois indices pour un champion. Il a d'abord appris la batterie avant de s'attaquer à l'accordéon pour finalement adopter définitivement la trompette. Il a fréquenté à ses débuts aux côtés de son ami d'enfance que nous avons écouté précédemment avec le guitariste Jean-Louis Almosino. Ça, c'est pour voir ceux qui suivent. Il a donc fréquenté l'école de jazz fondée par son papa en 1975. Et comme disait Coluche, mais à propos d'un footballeur, c'est le plus grand trompettiste français qu'on a au monde. Aux côtés de notre maestro Nicolas Faulmer, bien évidemment. Alors on écoute et on cause.
1: Une chanson de monsieur Gilbert Bécaud, avec qui j'ai la chance de jouer il y a quelques années en arrière. C'est Dado qui m'a donné cette idée, donc cette chanson s'appelle « Et maintenant ». Merci à Gilbert Bécaud.

Évidemment, évidemment, il s'agit de l'incontournable et grandissime Stéphane Belmondo en duo sur cet album live capté au festival Jazz en Tête de Clermont-Ferrand en octobre 2025. Album intitulé Close Together, avec à nouveau encore un autre géant de la tradition peu connu en France, l'immense pianiste italien Dado Moroni. C'est donc une superbe reprise par ce duo magique de la chanson « Et maintenant » de Gilbert Bécaud, qui, je le rappelle, est devenu un tube international sous le titre « What Now, My Love ?», reprise, excusez du peu, par Elvis Presley, Frank Sinatra et Shirley Bassey, la chanteuse, vous savez, de Goldfinger, de James Bond. Et voilà, et maintenant, comme dit Gilbert Bécaud, et maintenant, il est l'heure de nous quitter. J'espère que vous avez passé une agréable petite heure revigorante et rafraîchissante avec ce petit plus de peps dont on a bien besoin en cette nouvelle rentrée après un été chaud, chaud, chaud. À dans 15 jours, avec cette fois notre cher Nicolas de retour. Et bonne rentrée à

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0: dès l'école, on éduque les gens à être de bons citoyens qui renacleront pas trop et qui gueuleront pas trop. Et puis, on les dirige. Mais vivre, c'est pas bosser comme un dingue. Bon, comment ils disent déjà là-bas à Paris, je me rappelle plus, métro, boulot, dodo. Ouais. C'est pas vrai, ça, c'est pas vivre. Ça, c'est être esclave. La plus grande trouvaille du XXe siècle, c'est l'abolition de l'esclavage. Ils ont remplacé ça par le pognon. Putain de Dieu, c'est bien mieux, hein. Les gars, ils peuvent plus bouger. Ils sont coincés. On leur construit à côté de leur usine des usines à habiter. Comme ça, ils quittent pas le milieu. On est sûr de les avoir sous la main. C'est pas vivre. Parce que la vivre bien, c'est pas avoir de l'argent. La vivre bien, c'est vivre. Prendre son temps, boire un verre, discuter comme on fait maintenant, aller se balader, rien foutre. Perdre son temps, c'est la plus merveilleuse façon de le gagner. Alors que les gens disent que le temps, c'est de l'argent, c'est pas vrai, ça. Mais perdre son temps, c'est fabuleux, tu rêves.
1: Attention!

plus il y a d'affaires, plus la question qu'on pose collectivement, c'est est-ce qu'on n'a pas un problème avec la justice? S'il y a une multiplication de cambriolages, on se dit il y a peut-être une situation d'insécurité. Et si on résout des cambriolages, on dit bah la police a bien travaillé. Quand les juges anticorruption s'attaquent par nature à une sorte d'ordre établi, parce que la corruption, c'est la rencontre du pouvoir et de l'argent, ça concerne assez peu les nécessiteux, eh bien, quand ils font leur métier, on ne les félicite pas et on se pose même la question de savoir si, pour le coup, le problème, ce n'est pas la justice. Ça, c'est le pouvoir de la délinquance en col blanc, c'est de créer un narratif parallèle et de ne pas s'intéresser aux faits.

0: Là c'est bon, je m'entends.
1: Là on s'entend tous.
0: Ouais, là on s'entend. Ouais. Là la musique elle est un peu forte, mais on s'entend.
2: Et moi, est-ce que vous m'entendez?
0: Ouais.
1: Ok,
0: ouais,
1: impeccable. Vous m'entendez bien, ça va?
0: Ouais, non, t'entends bien, mais il faut juste baisser le son derrière.
1: 1, 2, 1. Alors, mettez un grand coup de voix.
0: Eh, eh, eh, eh.
2: 1, 2, 1, 2, 1, 2.
3: Toi, tu sais, tu dis donc.
2: Hein? Je sais, tu.
1: Vas-y, refais.
2: 1, 2, 1, 2, 1, 2.
1: Ok, attention. Super.
2: Ah, je suis trop prêt?
0: Non, mais c'est là, fais attention. Là, d'accord. Parce que là, tu parles plus au-dessus.
2: Ok, c'est... ok. De côté, là, comme ça?
0: Ouais, ouais, il faut être sur le côté.
1: Remonte-le, le micro. Comme... Mets-le vraiment comme. Comme Steph. Ouais, okay. Voilà. En fait, faut parler sur la couleur.
2: Sur la couleur.
0: Ouais, toi, t'es trop dessus.
2: Là, comme ça?
1: Ouais, voilà, tiens-toi droit, voilà. Et ouais, tu parles vraiment dans la mousse.
0: Ouais, ça marche. C'est ça.
2: Là, on monte en mieux, ça sature plus.
1: Ah, c'est, ouais, bah ouais, c'est
0: mieux.
1: Beaucoup plus propre, ouais.
2: Ok, okay. Super.

0: Bon, on a le temps, on a encore. Il est 53 donc.
1: Ah ouais, nickel.
0: 1, 2, 1, 1, 1.
2: Mais nous, on est prêts, nous.
0: 1, 2, 1, yes. Vous voulez que je vous ferme les portes ?
2: Non, mais on va faire, t'inquiète.
1: Ouais, c'est bon. T'inquiète.
2: Donc là, on a dit, donc là, on commence par le jingle et le morceau.

0: Et bonsoir à toutes et à tous, bienvenue sur Radioactive. C'est l'émission basique, comme chaque deuxième vendredi du mois. Ça va les gars ?
1: Très bien, et toi ?
0: Trop cool de vous retrouver. Méchant mix. Qui c'est qui s'est occupé de ce mix ?
2: Je me suis un peu amusé à essayer.
0: C'est cool, mec. C'est cool. On a entendu plein de bonnes choses.
1: C'est clair.
0: Ah, j'avoue, le petit B.I.G. fait toujours son effet, c'est fou.
2: Ah, toujours. Ça super son.
1: Ouais. Pour parler un peu, alors vous avez entendu tous ces morceaux, hein, peut-être vous demandez quel est le point commun entre tout ça. L'idée, c'était de jouer des morceaux qui sont sortis sur des labels historiques. Le premier, Dre & Snoop, bien sûr, c'est Dash Raw. Le deuxième, Ghetto Boys, My Mind Is Playing Tricks On Me, c'est Rap A Lot. Jay-Z, c'est bien évidemment Def Jam. Master P, c'est bien évidemment No Limit. Et B.I.G, le dernier, Juicy, c'est Bad Boy. Donc, le sujet du jour, ce sont les labels. Et pour évacuer tout de suite les gros labels du rap américain, on a ce medley. L'idée, bien évidemment, hein, c'est pas dire que ces gros labels ne nous intéressent pas. Ils sont hyper importants et tous les morceaux qu'on a passés, bien évidemment, on les kiffe. Mais c'est basique. Nous, ce qu'on aime, c'est creuser. Hein, c'est attiser la curiosité et on va aller dans des labels un peu moins connus, un peu plus obscurs pour essayer de faire découvrir des choses un peu moins médiatisées, je dirais. Donc voilà, on a joué tous ces gros labels, on aurait pu aussi jouer du Aftermath, du G-Unit, du Rockefeller ou du TDE, mais on a choisi cela et là donc on va parler label aujourd'hui.
0: Très très cool.
2: Ouais. Après, là, en plus, dans les morceaux qui sont passés, la liste est longue de ce qu'on aurait pu mettre. Donc, il a fallu faire un choix. Et voilà, c'était une petite sélection bien sympa.
0: Après, on avait mis 99 Problems de Jay-Z, Album.
2: Moi, j'adore ce morceau. On en parlait tout à l'heure.
0: Ce mix est validé.
2: Grosse prod. Et Jay-Z dessus, extraordinaire.
0: Ouais, carrément.
2: Et donc, sur les labels, on va parler aussi des labels américains, et notamment des labels français, et aussi des labels anglais, tu disais.
1: Je vais avoir deux labels anglais à citer, ouais, tout à fait.
0: Ah, yes.
2: Et après, sur les premiers morceaux qu'on va écouter, on va commencer par du rap français. Et les deux premiers morceaux qu'on va proposer, bon, déjà, c'est en tant que dans les labels historiques de rap français, y a Assassin Productions. Donc on va commencer par le morceau « Sérieux dans nos affaires » et après, derrière, s'en suivra un morceau d'Eneg Marron où il y a une bonne partie de l'équipe du Sector A, gros label aussi de l'époque. Donc on va s'écouter ça et après on en discute.
0: Yes.

0: Ça sent déjà la dualité. Label indépendant, maison de disques, qui ont choisi.
1: Ah oui. Donc là, on avait donc le premier morceau. Donc c'était, comme on a dit, Sérieux dans nos affaires du groupe Assassin. Donc sur le label Assassin Productions. Un label qui est né en 1991, créé par le groupe même. Et une volonté d'essayer de prendre en main leur réalisation artistique. Et Sectora, qui est un label créé en 1992 et qui ont arrêté leurs activités en 2005. Et dessus, créé avec Kenzie, et il y avait toute la clique qu'on a écouté un peu tout à l'heure, donc avec Ministère Hammer, Nec Marron, etc. Et là, on a choisi ce morceau-là parce que justement, c'est un morceau où il y avait le plus de représentativité au niveau des gars du label. Et voilà. Donc la belle époque Sectora et donc Assassin qui continue à produire encore aujourd'hui.
2: Ah ouais. Rockin' Squat en solo, ouais.
1: Ouais, t'as pu entendre dernièrement.
2: Non. J'avoue non. Ça m'intéresse plus trop. Je vais le dire honnêtement.
1: Ok.
2: Après, moi j'étais hyper fan d'Assassin à cette époque-là, dans les années 90. Et puis d'Assassin Productions, en fait, j'ai réfléchi au label vraiment que j'identifiais dans le rap français, vraiment les labels que j'ai suivis. Mmh. Et au final, j'ai beaucoup raisonné en termes de collectif, tu vois, mais pas trop en termes de label. Ouais. Mais Assassin Productions, c'est vraiment un label que j'ai suivi, quoi.
1: Okay.
2: Tous les trucs qu'ils ont sortis, Cabal, La Caution, Pyromane, tout ça, c'est, voilà, j'étais client, quoi, de manière générale.
1: Okay.
2: Et les deux, Sector A comme Assassin Productions, t'avais une espèce d'idéologue derrière ça, d'éminence grise. Dans un cas, c'est Madge, Assassin Productions, très politisé. Et dans l'autre, c'était Kenzie, aussi politisé à sa façon. Et voilà, donc c'est ça aussi qui donnait l'identité des labels, c'est que tu avais des espèces de pontes derrière, de mecs très, très formés, politisés, qui imprégnaient un peu la couleur.
1: Ouais, ça donnait une couleur. Et d'ailleurs, en parlant de couleurs, pour les labels suivants, par exemple, là, on a Time Bomb avec le morceau Les Bidons veulent le guidon, et avec le morceau Lunatic, Pas le temps pour les regrets. Là, il y a Time Bomb et 45 scientifiques. Donc, deux labels aussi qui ont des grosses équipes derrière.
2: C'est ça, qui ont c'est un peu le prolongement 45 scientifiques finalement de Time Bomb, puisque tu retrouves pas mal de monde qui était sur Time Bomb. Ouais. Donc ouais, c'est une continuité.
1: Après, forcément les mêmes équipes derrière qui gèrent le label.
2: Ouais.
1: Mais pour Time Bomb, on retrouvera Sec et Mars principalement. Ouais. Et pour 45 scientifiques,
2: Géraldo. Ouais.
1: Géraldo avec. Notamment beaucoup sur les prods.
2: Ouais, effectivement. Ouais.
0: Donc Géraldo, c'est le beatmaker, c'est ça?
1: Ouais, il notamment, était beatmaker aussi, okay. Notamment. Mais après, il était aussi dirigeant du label.
0: Ah yes.
1: Au même titre que Ali et Booba à l'époque.
0: Ok.
1: Et donc d'ailleurs, on va s'écouter ces deux morceaux.
0: Allez, c'est parti.

0: Son basique, pas le temps pour les regrets, ça force à méditer. Hein.
1: Gros morceau. Donc déjà, bah, le morceau d'avant, donc on revient sur les bidons veulent le guidon, donc avec le collectif Time Bomb. Donc, que dire de Time Bomb ? Grosse sécurité, des grands techniciens, des flows de fou, de la punchline. Tout à l'heure, toi, tu disais que tu as beaucoup suivi Assassin Production. Ouais. Moi personnellement, bah, j'ai suivi les personnes qui sont sorties de ces collectifs, plutôt donc Time Bomb. Et même si le label en soi n'a pas duré très longtemps, ils n'ont pas sorti beaucoup de choses. Voilà, les personnes qui ont fait partie de cette époque-là, de cette team, bah, des grands messieurs du rap français, quoi.
2: Bah, qui sont toujours là, hein,
1: et qui sont toujours
2: pour
1: là.
2: Beaucoup. Hein.
1: Que ce soit moi, j'ai saigné comme un fou l'album de Oxmo. Donc Opéra Puccino, donc qui fait partie de l'époque Time Bomb, forcément Lunatic aussi pour l'équipe Time Bomb et label 45 scientifiques, voilà, hein. Des monstres.
2: C'est ça, bah ouais, une influence qui continue aujourd'hui. Hein. Et je crois que c'est Oxmo lui-même qui disait en fait Time Bomb. C'est rester grand, surtout parce que c'était grand dans la tête des gens, dans la tête du public, parce qu'en réalité, comme tu le disais, ça n'a pas duré hyper longtemps. Hein. Ça a duré, ils sortent un premier EP, je crois, fin 95 ou un truc comme ça.
1: Ouais, et puis, c'est la période à laquelle ils arrivent,
2: voilà,
1: et ce qu'ils amènent.
2: C'est ça, un truc.
1: Tu vois ce que je veux dire,
2: nouveau,
1: c'est, ouais, c'était nouveau. Pour le, y a des personnes, par exemple, qui n'écoutaient pas forcément du rap français. J'ai des proches à moi, on a eu ce genre de conversation, qui n'écoutaient pas spécialement de rap français. Jusqu'au jour, il y a eu des mecs comme ça qui sont arrivés, et les flows ont ramené un délire qui les a hypés, tu vois.
0: Tout à fait, ça a commencé à être bien écrit en plus. Enfin,
1: il y a l'écriture, il y a de la punchline, il y a du flow, l'univers musical derrière. Là, que ce soit Time Bomb ou 45 scientifiques, on est dans la même ambiance. Hein.
0: T'as ce truc un peu new-yorkais encore.
1: Très Mobb Deep.
2: Très Mobb Deep, c'est l'influence.
1: Lunatic, Mobb Deep français.
2: C'est ça, ouais, c'est la comparaison.
1: Ouais, c'est ça. Et donc, ça a ramené cette couleur et je pense que c'est ça, ça a tapé les têtes.
2: Ouais, carrément. Bah, ça arrive en plus en même temps que la Clica qui est un peu dans le même délire.
1: Arsenal Record.
2: Et effectivement, tout d'un coup, t'avais une vague qui arrivait sur le rap français. C'est vraiment la nouvelle génération du rap français, quoi.
1: Et d'ailleurs, sur le thème des labels, là, tu viens de lancer une autre porte. Parce que aussi, je pensais à eux, bon, toute l'équipe, une autre école, la salle de Beat the Bull, donc avec les Sage Po. Et donc, ils avaient eux aussi, Lunatic, on fait des trucs avec
2: et
1: eux.
2: Ils ont été partout, Lunatic, en fait, parce qu'ils ont été dans la Clica aussi.
1: La Clica en tant que danseur.
2: Tout au début,
1: Et donc, que ce soit Beat the Bull d'un côté ou la Clica, etc., et Arsenal Records et tout. Donc, ça a été des labels, donc eux du 92 aussi, qui ont aussi bien marqué l'époque.
2: Ils
1: ont ramené beaucoup de choses aussi. Mais la Clica aussi, qui n'ont pas duré très longtemps. Et qu'on quand même produit, y a eu l'album de Roca, il est signé chez Arsenal Records à l'époque.
2: 97.
0: Et qu'est-ce qui a fait que tout ça, pardon si je coupe un peu, mais qu'est-ce qui a fait que tout ça, à un moment donné, ça se disperse ?
2: Vaste débat,
0: mais on peut en parler après ou le truc maintenant.
2: Moi, je peux donner mon avis là-dessus. Vas-y. Je prends la Clica, moi j'ai beaucoup suivi la Clica, hein. C'est vraiment un groupe que j'aimais beaucoup. Déjà, ils se tiraient dans les pattes entre eux un peu. Et puis on a une interview de Chimiste, donc qui était la tête du label Arsenal à l'époque, sur le site Abessler du son, où il explique très bien ce qui s'est passé. Effectivement, il y avait un peu des jalousies entre eux, et puis ils sortent leur premier album, leur seul album d'ailleurs, en 1999, alors que le soufflet est déjà bien retombé et que y a d'autres artistes qui ont pris la place, et ça passe inaperçu, et puis ça les achève finalement, quoi, en tant que groupe. Pour la Clica, c'est ça, quoi. Time Bomb, on en parlait avant avec Stéphane. Nous, ce qui nous a été dit, pareil, sur le site ABCDR du son, à travers les différents gens qu'on a interviewés, c'est qu'à un moment, les artistes se sont rendus compte que le label n'était pas suffisamment dimensionné pour tous les talents qu'il y avait. C'est-à-dire qu'il y a certains artistes qui allaient devoir attendre très longtemps avant de sortir quelque chose, parce que ça ne suivait pas derrière, quoi, en termes de capacité de production et d'accompagnement. Donc, à un moment, ils sont allés voir ailleurs, tout simplement, pour beaucoup d'entre eux. Y a Oxmo qui est resté, qui a sorti ses deux premiers albums là-bas. Mais tous les lunatiques, Pete Bacardi, tout ça, ils sont allés ailleurs. Quoi.
1: Pete Bacardi, lui, qui a rejoint le Sector A et après qui a monté le label Première Classe avec Nec Marron. Après, il y a qui
2: X-Men, c'est pareil aussi.
1: Ils sont allés.
2: Je sais pas où ils sortent leur premier album. X-Men, grosso modo, même évolution que la Clica. Hein, ils sortent leur premier album beaucoup trop tard, en fait.
1: C'est ça. Mais pour les X-Men. Plus que l'album, moi, en écoute, ça sera quand même la mixtape de Hill, ainsi soit-il, que j'ai le plus, saigné à ce niveau-là. Cette mixtape, elle est ouf.
2: Clairement.
1: Donc, pour les labels suivants au niveau du rap français, je peux proposer Dean Record.
2: Vas-y,
1: donc, Dean Record, label du Havre. Donc, ça, c'est pour, voilà, c'est pour le Nord.
2: Oula!
1: Et gros label. Et là, tout à l'heure, on parlait de signature d'identité. Dean Record avait une putain d'identité.
2: Là aussi, très politisé.
1: Très
2: quand
1: politisé.
2: Même.
1: Que ce soit au niveau des sons, souvent le nom de Proof ressort. Que ce soit au niveau des textes, que ce soit ceux de Boucher Double ou ceux de Medine. Voilà, c'est très politique. Très fort. Et donc là, on s'écoutera donc de Tiers Monde, on s'écoutera MC Solar. Et pour le morceau suivant, du label Tous Illicites à la croisée des chemins avec Menace Record, on va écouter L.I.M. Enfant du Ghetto.

Oui. Donc c'était là, on vient de terminer avec Tiers-Monde pour MC Solar du label Dean Records. Et avant, c'était L.I.M. pour Enfant du Ghetto avec Soup Alex. Et c'était sur le label Tous Illicites Records et en lien avec le début de l'aventure avec.

0: Nas Record, donc qui eux représentent des gros labels underground. Menace Record avec L.I.M. À un moment, il avait réussi à diffuser son street album ou sa mixtape. C'était volume 3.
1: Tout illicite, non, c'est ça.
0: Ouais, c'était ça.
1: Je crois. Ouais,
0: ouais, c'était la troisième. Mm. Et ça avait fait un carton, ça avait beaucoup tourné. Et Menace Record monté par label. Bayes, l'époque, ouais. Et avec Alibi Montana.
1: Comme tête d'affiche, ouais.
0: Et L.I.M. qui, à l'époque aussi, avait fait pas mal de trucs avec Larsen, qui lui, son label, c'était La Rue Musique aussi, qui avait fait pas mal de choses. Non, beaucoup, beaucoup de labels indépendants à l'époque.
1: Ouais.
0: Toi, t'écoutais qui à cette époque-là?
1: Moi,
0: en termes de label,
1: j'avoue.
0: T'avais une couleur en particulier? Là, comme t'as dit, Assassin Productions. Moi, Dean Record, ils m'ont beaucoup marqué. Toi, tu m'as dit t'écoutais un peu moins.
1: Un peu moins, ouais. Moi, j'avoue que j'ai un peu lâché le rap français au début des années 2000. Donc, ouais. Cette période Menace Records, tout ça, j'ai pas trop, trop connu, quoi.
0: Ok.
1: J'écoutais Lunatic, surtout, hein, 45 Scientifiques.
0: Attends, j'ai une petite dédicace. Tu te souviens, label Nouvelle Donne aussi?
1: Oui, tout à fait.
0: Nouvelle Donne, qui ont eu aussi, on n'en parle pas souvent, quoique même il y a Factor X qui reviennent un petit peu avec des morceaux ces derniers temps. Grosse équipe aussi avec Ol' Kinry, il y avait This Is La Peste,
1: Antilopsa
0: aussi, ancien d'ATK. Grosse équipe, et il y avait les compiles qu'ils avaient sortis.
1: Ouais, les premières compiles, ouais, pas mal du tout. Ouais.
0: Donc Nouvelle Donne, oui, tu me disais, pardon.
1: Non, je disais que moi, le début des années 2000, le rap français, j'étais pas trop trop dedans. Un peu Kérosène,
0: ouais.
1: Donc la Caution et tout ce qu'il y avait, tous les mecs qui gravitaient autour, okay. James Delect, etc., tout ça. Mais voilà, je suivais pas très attentivement le rap français à cette époque-là. Ouais.
0: Ok. En tout cas, des labels, il y en a eu des tonnes. Street Skills, de Soprano... Section Hunter de Vincenzo pour les Marseillais, il y en a eu trop à cette époque-là, et même aujourd'hui pour les labels plus contemporains en France, on peut compter Maluné où il y a Nino dessus. Énormément de labels existent de nos jours, et certains avec des couleurs un peu plus rares. On a encore des bons trucs aussi, Boom Bap, qui sortent de nos jours, donc aller chercher.
2: C'est revenu fort. Hein,
0: ouais, ça revient fort, tout à fait.
1: Moi, je vais vous emmener en Angleterre avant qu'on retourne aux États-Unis. On fait un crochet par l'Angleterre. On reste dans les années 2000 pour l'instant. Les années 2000 en Angleterre, le rap, c'est surtout ce qu'on appelle le grimy, avec des artistes comme Dizzy Rascal, Skepta, Wiley, tous ces mecs-là. C'est du rap, mais vraiment sur des prods électro, enfin, beaucoup de musique électronique, quoi. Et à côté de ça, il y a une scène qui évolue en parallèle, hein, qui s'appelle, de manière très originale, UK Hip-Hop. En fait, c'est des groupes généralement qui ont une couleur un peu plus New York, clairement, hein, un peu plus rap classique, on va dire. Pour caricaturer, grimy, c'est vraiment une musique des quartiers tendus de Londres, avec des mecs qui sont issus de l'immigration jamaïcaine ou nigériane. Et le UK hip-hop, voilà, c'est un peu plus diversifié à la fois en termes de géographie, ça couvre un peu toute l'Angleterre, et plus diversifié aussi en termes d'origine. Le gros label du UK hip-hop, c'est Low Life Records. C'est un label qui a été lancé en 92 par un mec qui s'appelait Brain Tax à Leeds, donc plutôt dans le nord de l'Angleterre. Et il va surtout être actif dans la première moitié des années 2000, où il y a vraiment plein de bons albums qui vont sortir là-bas. Des artistes comme Jest, Task Force, Rodney P, Skinny Man. Tout ça, c'est vraiment des grands noms de cette scène-là qui vont tous sortir des albums là-bas chez Low Life, et ça va être très très actif, donc de 2000 à 2005 grosso modo. Ça va être un âge d'or, ce sera en même temps l'âge d'or du grimy aussi, hein. Dizzy Rascal, Skepta, tout ça, c'est aussi le moment où ça explose, hein, entre 2000 et 2005. Et à partir de 2005, ça deviendra un peu moins actif côté Low Life Records. Et ça se termine un peu mal parce que Brain Tax, qui est donc le mec qui a créé le label, bah, il va se barrer avec la caisse en fait. Il va sortir son dernier album qui s'appelle My Last and Best Album. Là aussi, hein, on fait dans l'original. Et il va se casser avec la caisse et il va s'installer en Australie. Et voilà, spoilant au passage quelques artistes qui avaient signé sur le label.
2: Waouh!
1: Ouais,
0: je connaissais pas l'histoire.
1: C'est une histoire très particulière. Ouais.
2: Le gars, toujours en vie?
1: Oui, ouais, toujours en vie, ouais, mais je crois qu'il se pointe pas trop en Angleterre. Tu vois, il évite en fait.
2: C'était qu'ils en alligator en Australie.
1: et voilà, donc pour un peu trouver le son de ce label, hein, on va écouter un morceau qui s'appelle Cosmic Gypsies, donc les gitans cosmiques, hein, on va le traduire comme ça, de Task Force, avec en featuring Brain Tax, justement, et Jest. Et ensuite, on enchaînera avec Lee Scott, So Cactus, So Owl, et j'expliquerai un peu qui est Lee Scott et le label Bla Records.
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0: toujours sur Radioactive, dans l'émission Basique. C'est lourd les Anglais là.
1: Ouais.
0: Oh, Lee Scott, je connaissais pas du tout.
1: Ah, Lee Scott, enfin, si tu découvres Lee Scott, tu mets le doigt dans un engrenage, t'en as pour des mois à faire sa discographie.
0: Allez,
1: quoi.
0: Salut. Okay. Non, mais c'est incroyable, Lee Scott.
1: C'est un mec, il est hyper prolifique. Il a créé lui-même son label, Blah Records, en 2006. Alors là, on est plutôt du côté de Liverpool,
2: okay.
1: toujours nord de l'Angleterre. Et donc, c'est un label qui existe toujours, hein, qui est toujours hyper prolifique.
0: Ah,
1: c'est
0: ouais.
1: Très difficile à suivre parce qu'il sortent énormément de choses. Et Lee Scott, c'est un peu le personnage central là-dedans. C'est un mec très créatif, c'est un mec qui sait chanter, c'est un mec qui sait produire, c'est un mec qui sort des bouquins. Et toujours avec beaucoup, beaucoup de qualité, quoi. Hein. Vraiment un mec très créatif.
0: T'as pu lire un peu un de ses bouquins?
1: Vite fait, c'est des nouvelles, j'en avais lu une ou deux que j'avais trouvé.
0: C'est des trucs, genre, c'est la créa totale, quoi.
1: Ouais, c'est ça, ouais, grosso modo, chronique de son patelin, quoi. Hein. Nord de l'Angleterre, au truc un peu désindustrialisé, un peu sinistré. C'est vraiment cette couleur-là, quoi. Très, très grisâtre. Mais voilà, fait toujours avec beaucoup d'humour, on l'entend dans le son, hein. C'est très ironique, beaucoup de second degré, et c'est un peu ce qui caractérise Blah Records, c'est ce son à la fois jazzy, un peu sombre, un peu lourd, mais vraiment beaucoup d'humour, beaucoup de dérision, voilà, c'est un label que j'ai beaucoup, beaucoup de plaisir à suivre, hein, depuis assez longtemps maintenant, et les artistes qui sont signés sur le label, grosso modo, c'est ses potes, c'est-à-dire c'est des mecs avec lesquels il a grandi ou qui côtoient, et... T'as des mecs qui n'ont pas fait carrière, enfin qui sont dans le rap, mais sans plus, hein, ils ont certainement d'autres vies à côté. Et puis tu les retrouves de temps en temps, ils viennent poser un couplet sur les albums de Lee Scott ou sur les albums du collectif. Il y a un gros collectif qui s'appelle Cult of the Damned qui réunit tous les artistes du label. Et voilà, tu prends des nouvelles des mecs comme ça à travers des couplets qu'ils posent une fois tous les 2-3 ans. Et voilà, c'est une ambiance très familiale et des mecs qui font bien le taf, quoi, hein, franchement.
2: Ils ont des sorties récentes.
1: Ouais. Okay. Vraiment, là, je crois que cette année, ils ont sorti un album de Cult of the Damned, donc le Posse. Lee Scott a sorti un album avec son pote Black Josh. Vraiment, t'as des trucs qui sortent quasiment tous les mois, quoi.
2: Okay.
0: C'est... Depuis tant d'années, ouais. Alors, ils sont toujours aussi solides, ça continue à produire.
1: Ouais,
0: un peu l'inverse de ce qu'on vient de dire en France pour l'époque 90, début 2000 et tout ça.
1: Ouais, tout à fait. Et je pense que c'est des mecs, alors pour le coup, c'est du rap de niche, hein, on va le dire comme ça. Et je pense que, comme d'autres, hein, ils ont réussi à se créer une fanbase qui est fidèle, qui achète leurs trucs, qui achète leur merch, qui va aller voir en concert, etc. Et puis, ils font carrière là-dessus, quoi. Ils seront jamais multimillionnaires ou quoi que ce soit.
0: Ah, mais ils ont une fanbase ultra solide.
1: Voilà, tu vois, ils sont libres artistiquement, ils vivent leur truc, ils font plaisir. Et voilà.
0: Okay. Et les nouvelles, y a eu des traductions en français de fait ou ça se trouve,
1: Non, c'est vraiment des trucs, c'est difficile à trouver. Je pense que ça a été tiré à très très peu d'exemplaires. Ouais. Voilà.
0: À la limite, il faut aller sur le site, espérer qu'il y en ait, mais en fait, voilà. Peut-être pas.
1: C'est ça.
0: Je dis que ça a été tiré très peu.
1: Oui, c'est assez difficile à trouver.
0: Je vais suivre ça, franchement, les auditeurs là. Lee Scott, voilà, allez-y, quoi, les Anglais. Scott. Dans les trucs récents, un peu, je voulais juste signaler que la scène hip-hop, UK hip-hop et tout, elle est ultra active encore. Vous connaissez Lol Karner?
2: Non.
0: C'est un artiste que je suis depuis 3 ans. Je l'ai vu au Pointu Festival à la dernière édition.
2: Okay.
1: Ah oui, c'est ça, on en avait parlé. Ouais.
0: Et sur la même scène, tu as une rappeuse aussi excellentissime, mais très forte. Elle écrit super bien. Honnêtement, peut-être que je m'avance un tout petit chouille, mais c'est un peu une nasse au féminin en 2026-2025.
2: Okay.
0: Elle a 3 albums, c'est très orchestral. Je pense qu'il y a des gros moyens derrière, il y a un orchestre symphonique et tout. Bon bref, la scène londonienne hip-hop, elle est géniale.
1: Et c'est quoi son blaze de la rappeuse dont tu parlais?
0: Little Sims.
1: Ouais,
0: attends, je le dis mal. S-I-M-Z.
1: Ouais, Little Sims, je connais. Ouais.
2: Okay.
1: Ouais. Ouais, effectivement, très bien. Très bien.
0: La scène, elle est ultra créative. Les prods sont lourdes, mais lourdes à l'anglaise, tu vois. Ça sonne à l'anglaise, c'est très fat. Et en plus, pour autant, il y a là même dans ce qu'on vient d'écouter, Task Force et So Cactus, So Old de Lee Scott, genre dans la sonorité, ça c'est, oui, il y a ce côté sombre, un peu macabre et tout, mais ça fait pas New York non plus. Ouais.
1: Non, du tout. Non, ils ont vraiment leur truc à eux. Ouais. Vraiment
0: c'est
1: leur couleur,
0: là où
1: ouais.
0: En France, on a un peu fait un coup, c'est pas méchamment dit, hein, mais on a un peu copié-collé le son New York, ce qui est OK pour le plus grand plaisir de nos oreilles, mais eux, par contre, non. Eux, les Anglais, ils ont dit non.
2: Les Anglais, ils ont toujours eu un peu leur truc, c'est vrai.
1: C'est ça.
0: c'est génial.
1: Même à l'époque, dans les années 90, là, ce qu'on appelait le Britcore, Silver Bullet, tout ça, Gunshot, les groupes comme ça, ils avaient leur truc à eux, quoi. Alors, ils étaient certainement inspirés par Public Enemy, parce que c'est ça, on retrouve un peu ce chaos sonore, mais clairement, ils avaient leur couleur à eux, quoi. Ça faisait pas copier-coller, comme tu dis.
0: Eh ben, foncez écouter les Anglais, en fait, hein.
1: Ouais, non, c'est vraiment...
0: J'ai eu un gros coup de cœur, en fait, pardon, j'ai eu le coup de cœur, alors. Donc, génial.
1: Et pour la suite, alors, on retourne aux États-Unis avec le label Duck Down. Duck Down, ça doit parler à beaucoup de monde, hein, c'est un label qui a été créé en 1995 à Brooklyn. C'est le label historique de la Bootcamp Click, donc gros collectif du rap Quinry dans les années 90, qui réunit Black Moon, Smith & Wesson, El Tascelta, OGC, Da Beat Miners. Duck Down, jusqu'au milieu des années 90, c'était surtout les sorties de la Bootcamp Click, et ensuite la Bootcamp Click s'est un peu retombée et ils se sont ouverts à d'autres artistes. Il y a Be Real de Cypress Hill qui a sorti des albums là-bas. Sky Zoo, Torre, Marco Polo, tous ces mecs là ont sorti des albums
0: là-bas. Marco Polo, le beatmaker,
1: ouais, tout à fait.
0: J'adore ce qu'il fait, ce mec.
1: Et voilà, ils ont continué à sortir des albums de la Bootcamp Click, mais de manière beaucoup plus sporadique. Mais ils ont sorti les albums de Sean Price, qui était membre d'Delta Skelta, et qui a un peu tenu le label dans ces années-là. Et qui, à mon humble avis, hein, entre le début de sa carrière solo en 2004 et son décès malheureusement en 2015, était l'un des tout meilleurs rappeurs new-yorkais. Le son Duck Down, c'est le son Beatminers à la base, les grosses basses, les ambiances crépusculaires. Il y a une grosse influence jamaïcaine parce que pas mal de membres de l'équipe sont d'origine jamaïcaine. Et ensuite, donc, c'est parti vers des sonorités un peu plus classiques du rap new-yorkais. Là, on va s'écouter deux morceaux qui vont un peu illustrer ce que je viens de dire. El Tascelta featuring OGC pour le morceau Le Flor, Le Fla et Shkoshka. C'est un titre un peu chelou, cherchez pas de sens, à mon avis il n'y en a pas.
0: Tu l'as bien prononcé en tout cas.
1: Je me suis entraîné. Et ensuite on écoutera Sean Price, Bumbaye, qui est sur son premier album solo, Monkey Bars, sorti en 2004.
0: Allez, on écoute ça, on est toujours sur Basic, Radioactive.

0: Magnifique.
1: Sean Price.
0: Les deux c'est morceaux.
1: Les deux, ouais. Les... De toute façon, il n'y a rien à jeter dans toute la tracklist de l'émission, mais vraiment, les quatre derniers, là, je signe de suite, quoi.
2: C'était donc Elta Skelta avec OGC, Le Fla et Shkoshka. Et ensuite.
3: Bravo.
2: Troisième fois. Hein, moi, je vais rester là.
1: Le Fla, c'est mort, tu vois, j'ai déjà bafouillé.
3: Fla.
2: Et en fait, la combinaison des deux groupes, ils l'appelaient The Fab Five, parce qu'ils étaient cinq rappeurs.
3: Eux aussi.
2: référence à la grosse équipe de basket de l'Université de Michigan dans les années 90, Chris Webber, Joanne Howard, tout ça. Et le morceau suivant, donc, c'était Sean Price, Boomba Ye, sur son album Monkey Bars de 2004.
1: Yes.
2: Et on va enchaîner en restant à New York. Alors, on aurait pu parler de Ruckus, qui est un peu le label historique du rap indé à New York. On va pas remettre en cause tout ce qu'ils ont fait. Hein. C'est un excellent label sur lequel il y a plein de belles choses qui sont sorties, notamment le premier album de Mos Def et toute la série des Soundbombing, tout ça.
1: Ah oui,
3: les compiles aussi qui avaient bien marché.
2: Les Lewis Lounge.
3: Il y a le 1 et le 2 et tout.
2: Ouais, moi j'avoue que je retiens surtout le label pour les compiles. Quoi. Je trouve qu'il y avait un niveau de ouf, quoi. En termes de sélection des rappeurs, c'était bien ouf. Mais je vais parler d'un truc qui est encore plus obscur que Ruckus. C'est un label qui s'appelle Fandelem. Fandelem s'est créé en 1995 par Bobito Garcia. Bobito Garcia, c'est un mec qui a fait plein de trucs dans sa vie. Il a été basketteur professionnel. Il était collectionneur de sneakers. Je parle pas des barres chocolatées, je parle bien des baskets. Il a été DJ et surtout, il était animateur de radio du Stretch Armstrong and Bobito Show, qui est une émission historique dans le rap américain où tout le monde est passé et beaucoup d'artistes ont fait leur première radio. Biggie, Eminem, le Wu-Tang, les Fugees, Big L, Big Pun et j'en oublie des tas sont passés par là-bas et souvent ont commencé là-bas. Il y a un documentaire d'ailleurs sur Netflix, je ne sais pas s'il y a encore, il y était il y a quelques années, Stretch and Bobito Radio That Changed Lives, qui revient sur l'histoire de cette émission et du lien entre Stretch, donc le co-animateur, et Bobito. En tout cas, Bobito, dans son émission, il voit passer plein de jeunes rappeurs. Il y en a qui vont faire de grandes choses, qui sont déjà dans les radars des gros labels et des maisons de disques. Et il y en a d'autres qui galèrent un peu. Et il se dit, tiens, je vais peut-être profiter de ma notoriété pour leur filer un coup de main. Et il décide donc de créer Fandelem. Fandelem, c'est un label qui va sortir essentiellement des maxi vinyles, justement pour permettre à ces artistes-là d'entamer une discographie, de mettre un pied dans la porte. Donc ça va surtout être du maxi-vinyle. Et ce qui est remarquable sur ce label, qui a duré de 1995 à 2001, c'est qu'il n'y a quasiment rien à jeter sur toutes les références. Il y a une trentaine de projets qui sont sortis. Et vraiment, à chaque fois, c'est vraiment très bon, quoi. Dans des styles parfois un peu différents, d'un disque à l'autre, mais dans l'ensemble, c'est toujours très très bien choisi. Dans le choix des artistes, dans le choix des morceaux, c'est vraiment très très bien. Il y a un seul album qui va sortir sur ce label, et quel album ? Operation Doomsday, le premier album de MF Doom, sort là-bas. C'est quand même un disque très très important qui va influencer beaucoup le rap dans les années 2000, et ça sort donc chez Fandelem dans un premier temps. Donc pour illustrer un peu ce qui est sorti sur ce label, on va jouer deux morceaux. Le premier, c'est Cage, Agent Orange. Alors, Fandelem, c'est plutôt des morceaux assez cool, un peu jazzy, assez lumineux dans l'ensemble. Agent Orange, on n'est clairement pas dans ce registre-là. C'est produit par Necro. Pour tous ceux qui connaissent Necro, ils voient bien où je veux en venir. C'est des ambiances plutôt sombres et plutôt pesantes. Et Cage, voilà, c'est un mec qui a un background un peu compliqué au niveau de son parcours de vie, de son parcours de santé. Et voilà, c'est un morceau qui est plutôt vénère. Et ensuite, parce que forcément, si on parle de Fandelem, il faut qu'on parle de Doom, on va jouer MF Doom, Dead Bent, l'un de ses premiers morceaux de sa carrière solo. J'expliquerai un peu après, quand on reviendra, le parcours de MF Doom. C'est parti, Cage, Agent Orange. 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

0: Voilà, donc c'était Cage, Agent Orange. Alors j'aurais pu le jouer lors de la première émission, hein, rap et ciné, parce qu'il y a bien évidemment le thème d'Orange Mécanique derrière et puis la référence à Orange Mécanique tout au long du morceau. Je l'ai joué parce que c'est un morceau marquant aussi de cette époque-là, hein, rap indé new-yorkais. Et ensuite, c'était Dead Bent de MF Doom. À l'époque, il se faisait appeler MF Doom, il se fera appeler Doom tout court ensuite. En fait, c'est le morceau qui marque un peu le retour de Doom. C'est une histoire un peu particulière. Doom, il faisait partie d'un groupe qui s'appelait KMD, avec son frère DJ Subrock, qui est mort dans un accident de la route en 93. Et Doom va rentrer dans une longue phase de dépression. Pendant 4 ans, il va se tenir éloigné du rap, et puis il va commencer à revenir ensuite dans des open mic masqués. Alors au départ, il mettait apparemment des collants comme les braqueurs sur son visage pour pas qu'on le reconnaisse. Et au fur et à mesure, il va développer l'imagerie qu'on lui connaît, c'est-à-dire le masque de métal pour cacher son visage. Et donc il va reprendre à travers ses open mic, et il va croiser le chemin de Bobito, qu'il connaissait déjà, hein, il se connaissait déjà par le passé, qui va lui dire, si tu veux te lancer en solo, moi j'ai un label, je peux sortir tes premiers disques. Et c'est comme ça que ça va se faire, hein. Il va sortir des maxi chez Fandelem, puis son album Operation Doomsday quelques années plus tard.
1: Qui est encore ultra édité, enfin, il se vend comme ouais, du ouais. type, hein, genre.
0: Oui, il y a des rééditions très régulières. Et c'est je ne sais pas si vous aviez vu cette vidéo avec Tyler the Creator et Earl Sweatshirt,
1: qui
0: check Doom en backstage d'un festival et qui sont complètement chamboulés, quoi. Genre. Ouais. On a croisé notre idole, les mecs, ils ont presque les larmes aux yeux, quoi. Ils savent plus où ils sont. Donc c'est expliquer l'influence que Doom a eu sur toute une génération de rappeurs, et de rappeurs très qui ont beaucoup de succès. Hein. Tyler the Creator, c'est une tête d'affiche à l'heure actuelle, quoi. Et voilà, il a énormément influencé le rap des années 2000 jusqu'à aujourd'hui, quoi.
1: Ouais, il a pas comme si en fait la lumière, lui, j'ai l'impression, il s'en fout, tu vois. Il se masque et tout, il veut. Mais par contre, il a tellement influencé. Des pointures comme Tyler the Creator, que en fait, fatalement, il se retrouve mis en avant. D'ailleurs, il est décédé il n'y a pas si longtemps que ça, en
0: 2020,
1: plus.
0: 2020, ouais.
1: Ouais, c'est super jeune.
0: Ouais, je crois qu'il n'avait même pas 50 ans, en fait. Ouais,
1: ouais. Ouais, et là, tu as tout le monde qui. Les hommages, c'était incroyable.
0: Ouais, effectivement.
1: C'était ultra diffusé. Tous les artistes s'y sont mis. D'ailleurs, un artiste sur lequel on enchaînera après, Robert Glasper, ils avaient fait un hommage aussi. Ils avaient fait un hommage. Même les musiciens de jazz s'y sont mis, quoi. Les musiciens tout court de la scène new-yorkaise. C'est trop touchant, MF Doom.
0: Ouais, carrément. Ouais. Après, c'est ce qu'on disait avec Stéphane. Hein. Y a des gens qui adhèrent pas parce que c'est un peu atypique comme
1: c'est
0: rap.
1: Rugueux, ouais,
0: c'est parfois, il donne l'impression d'être un peu maladroit dans ses placements. Là, au début du morceau, il chantonne un peu. C'est un peu faux. Mais voilà, faut rentrer dans le délire, faut s'habituer, et puis ça devient vite assez addictif comme musique, quoi.
1: Et puis en plus là, vu l'ère dans laquelle on est, ou sur les réseaux, sur YouTube, sur Instagram, sur TikTok, n'importe où, il y a beaucoup ce délire aussi du home beatmaker dans son home studio qui fait ses trucs à lui, tout seul dans son coin. Lui, il représente déjà ça bien avant qu'on soit tous sur Insta et sur tous les réseaux, quoi. C'est vraiment le gros nerd dans sa chambre qui se fait son matos aussi lui-même, quoi. Qui est totalement indépendant, mais alors il est sur sa planète, quoi.
0: Ouais,
1: et d'ailleurs, même l'album KMD, là, l'album blanc, on sait, avec le pendu, là.
0: Ouais.
1: C'est pas celui-là qui a mis des années à sortir.
0: Si, parce qu'il y avait justement un problème avec la pochette qui montrait un noir pendu, et effectivement, ça avait été MF Doom et noir, on précise quand même. Il y avait eu un tollé par rapport à la pochette, et ça avait beaucoup retardé la sortie de l'album. Je crois, si je me trompe pas, je veux pas dire de bêtises, mais il me semble d'ailleurs qu'il est sorti finalement chez Fandelem. Peut-être, hein, on va vérifier. Mais effectivement, presque 10 ans après avoir été enregistré, quoi. Parce qu'ensuite, il y a eu aussi le décès du frangin qui a tout retardé.
1: Ouais,
0: voilà.
1: MF Doom. C'est moi qui clôture.
2: Allez. Blue Note.
1: Le Blue Note. Et bien en fait, ça fait une bonne transition du coup, parce que effectivement, l'artiste dont on va beaucoup parler là pour cette fin d'émission, il avait donc rendu hommage à MF Doom, mais comme toute la clique, Yacine B, Common et tout, je sais qu'il y avait eu quelques concerts qui avaient été faits ci et là dans New York. Et bah, le label Blue Note, c'est un chouette label. C'est un label là qui est connu maintenant pour une scène très musique d'improvisation jazziforme, j'ai envie de dire. Aussi très électronique, très urbaine. C'est assez éclectique, mais ils ont quand même, il y a quand même une patte Blue Note. C'est vrai que quand on met un album Blue Note, déjà il y a ce fameux logo sur la pochette, le rectangle avec le petit ovale et écrit Blue Note là. Et en fait c'est un label historique, c'est-à-dire que c'est un label qui a été créé quasiment pendant la Seconde Guerre mondiale, c'est-à-dire en 40-41. Et c'est deux amis d'enfance en fait, Alfred Lion et Francis Wolff, qui en fait étaient des Berlinois tout simplement.
0: D'accord.
1: Et bon, ils ont quitté l'Allemagne parce qu'en 39 c'était pas ouf.
0: Ouais, c'était un peu hoche. Ouais.
1: Déjà, c'était pas ouf. D'être juif à Berlin, c'était pas ouf non plus. Donc bon, voilà, pour toutes ces bonnes raisons, il y en a un, Alfred Lion notamment, il s'est complètement expatrié, il est passé par le Chili, après il est remonté jusqu'à New York, et il a entrepris déjà de concevoir ce label. Francis Wolff l'a rejoint justement en 1939 quoi, pour quitter l'Allemagne, et c'est deux amis d'enfance quoi, qui ont fondé le label Blue Note, qui en fait à l'époque... comme ça passait énormément à Berlin et comme c'était énormément ancré bon, dans le monde entier et surtout à New York, ça diffusait énormément de jazz. La scène berlinoise en jazz, elle était folissime à l'époque et à New York aussi. Et évidemment, Blue Note s'inscrit d'abord dans une tradition jazz avec des artistes comme Miles Davis, comme Coltrane, Thelonious Monk, Grant Green, voilà, tout ce genre d'artistes. Et aujourd'hui, ils continuent leur mission dans le sens où ils continuent quand même à éditer et à presser des albums de Coltrane, des albums de Miles comme Kind of Blue, Giant Step. Donc tu les retrouves encore aujourd'hui. Et ils font ce travail patrimonial, quoi, qui est excellent. Ça perpétue une vraie tradition. Et nous, dans Basic, on aime ça, la tradition.
0: Tout à fait.
1: Et aujourd'hui, moi, ce que j'aime beaucoup, c'est que, comme on le dit depuis plusieurs émissions dans Basic, on aime bien voir avec tout ce temps qui passe depuis les années 80, fin 70 et tout, si vous avez écouté l'émission des blocs parties, ça fait une jolie articulation avec ce qu'on peut dire aujourd'hui aussi. C'est-à-dire que ça a énormément muté, il y a tellement eu de courants. Et aujourd'hui, Blue Note, il a du poids plus que jamais, quoi. Plus que jamais parce qu'en fait, tu as tout un pan des artistes de l'époque qui sont toujours édités. Tu as aussi des artistes qui ont absorbé la culture jazz et qui ont aussi absorbé la culture hip-hop, quoi. Et donc c'est pour ça que je mets pas les deux autres styles dans... je mets pas le funk et le disco pour l'instant dans Blue Note, parce qu'en fait Blue Note c'est un peu ça, parce qu'en fait c'est un peu le truc du label, c'est un peu bien sûr dans l'histoire il faut pas oublier que le hip-hop absorbe un peu tout, mais en tout cas dans ce label-là, il va y avoir cette volonté de figer une musique improvisée autour de l'improvisation, comme on peut faire dans le jazz, comme on peut le faire dans des jams, comme on peut le faire dans des block parties avec un bagage, un savoir qu'on recrache sur l'instant, mais aujourd'hui avec une sonorité et une culture hip-hop, quoi, avec tout ce que ça implique en termes de composition déjà pour les musiciens qui vont jouer ce truc de la trance avec des harmonies très jazz et qui vont très vite en sortir. Donc en fait, ça fait, on a l'impression d'une musique un peu resserrée comme dans le hip-hop, mais en fait, ça s'ouvre très vite. Si vous avez vu ou si vous êtes passé devant quelques concerts sur YouTube ou quoi de Robert Glasper notamment et de toute cette scène actuelle, je pense notamment à certains projets de Madlib en ce moment ou de Domi et J.D. Beck ou d'Anderson .Paak aussi. Mais là, pour le coup, c'est la côte ouest. Mais quand bien même, ça reste un peu le même truc. C'est-à-dire que ça va improviser, tu vas te prendre en pleine face la culture du jazz parce que il y a des choses très improvisées, très ouvertes en termes d'harmonie, en termes de rythme et tout. Et puis après, tu as quand même un MC dessus, tu as quand même un scratcher. Pour illustrer ça, j'avais bien envie d'ouvrir sur le label Blue Note avec un morceau qui s'appelle Afro Blue. Alors, Afro Blue, c'est un morceau un peu. C'est sorti en 2012 sur un Black Radio, donc un album du coup de Robert Glasper qui fait un peu, ça fait un peu mixtape quand tu l'écoutes. Ça fait un peu délire mixtape, compile de plein de choses. Bon, c'est travaillé, hein, c'est très pensé et tout. Mais t'as ce sentiment-là de... Il a appelé ça Black Radio, il en a fait 3 à l'heure actuelle. Et c'est un peu comme ça qu'il a explosé mondialement. Donc à la base, Robert Glasper, c'est un pianiste de jazz. Sous le label Blue Note, d'ailleurs, il a fait des albums trio jazz, purement jazziforme, jazz sans... sans trop de MC, de scratch et de sonorité hip-hop. Et donc là, le morceau Afro Blue, il est accompagné par la Queen, enfin moi c'est une de mes Queens préférées, Mademoiselle Erykah Badu, enfin Mademoiselle Madame, ou la sorcière, l'étrange Erykah Badu.
2: Génialissime.
1: Ah ouais. Et en fait, ils reprennent ce morceau-là, en fait, ce morceau-là qui a été d'abord repris par Coltrane, qui lui-même l'avait repris d'un morceau de Mango Santa Maria. C'est un morceau qui a été composé en 1959. Et bah là, on est en 2012 et Robert Glasper s'y colle avec Erykah Badu.

0: Donc Afro Blue avec Erykah Badu, Robert Glasper. Alors,
1: c'est très très cool.
0: Cette saveur, c'est smooth. Hein,
2: j'aime beaucoup.
1: Vraiment tranquille.
2: Elle pose super bien sa voix. Ouais. Merveille. Erykah quoi.
0: Et bien sûr. Bien sûr, bien sûr. En live, c'est la même. Hein. En live même, je trouve, parce que.

0: Et c'est marrant parce que t'écoutes ces artistes, t'écoutes ces albums, notamment avec Terrace Martin aussi, et en fait, t'as des trucs très jazz, très fusion, très free, un peu moderne et tout. Faut être de la team, tu vois, peut-être, pour apprécier. Mais des fois, t'as des feats comme ça, ils font, en fait, dans la production, un morceau totalement hip-hop, totalement joué, et y a une track comme ça, comme si c'était un peu... obligé de passer par la case, enfin obligé pour le plus grand bonheur de nos oreilles, tu vois, et puis pour le plus grand bonheur de la culture. Genre, t'entends plein de trucs, t'entends plein de tracks, fusion, jazz, machin, ça improvise, des solos à outrance et tout, puis d'un coup, genre 5e, 6e track, un truc un peu normé comme ça, qui groove, qui pose, avec rappeur, rappeuse, ça improvise un petit peu aussi derrière. C'est le mélange totalement assumé chez Blue Note, je le trouve. Enfin, Blue Note, c'est à suivre. Aujourd'hui, si t'aimes le hip-hop, t'aimes le jazz, c'est vraiment le label incontournable, quoi. Et quand je les avais vus à New York, dans ce fameux trio là qu'on est en train d'écouter, y avait Common en invité, quoi.
1: Ah.
0: Et le Blue Note, c'est tout petit, c'est tout petit. Donc Blue Note, il était de toi à moi là, tu vois. Donc c'était une expérience folle parce que tu te prends le hip-hop en pleine tronche en termes de sonorité. Donc moi, je suis vachement influencé, même dans tous mes projets et tout, de jouer une batterie très compacte, très sèche, très dynamique, très punchy, être dans cette sonorité là, mais en même temps tu balances toute ta science, tu vois, pour t'éclater et puis pour jouer de la musique, quoi. C'est vraiment jouissif, moi je suis très inspiré. Et oui.
1: Ouais, j'ai une question par rapport à l'évolution du label. Tu dis que c'est un label qui a plus de 80 ans d'histoire au final.
0: Ouais, tout à fait.
1: Très ancré dans le jazz. Comment s'est fait l'introduction du hip-hop là-dedans? Est-ce qu'il y a un peu des gardiens de la chapelle qui ont dit, qui se sont un peu offusqués qu'on commence à aller vers d'autres musiques, alors pas forcément le hip-hop en particulier, et qu'il fallait qu'on se tienne au jazz, ou est-ce que ça s'est fait de manière fluide et naturelle?
0: Ça s'est fait, on pourrait représenter ça sur plusieurs albums. Il y a Glasper qui s'est fait fervent défenseur de ça, justement. C'est quand même lui. On peut se dire qu'il a œuvré pour ça et c'est le pilier de ce principe-là. À quel moment ça s'est fait?
2: Il est chez eux depuis quelle année?
0: Depuis avant 2010, même les premiers albums trio jazz pur, c'était avant 2012 et tout, quoi. D'accord. Donc c'est, on va dire, début 2010 par là, quoi. Et en fait, qu'est-ce que j'allais dire? Il y a, comme tu avais ce courant de la néo-soul aussi avec Eric Abadou, beaucoup d'artistes de néo-soul n'étaient pas forcément chez Blue Note à ce moment-là, et on était déjà dans les années 2000, début 2000 et tout, avec Raphaël Sadiq, D'Angelo, tout ça. Et tout ça, c'était pas forcément chez Blue Note. Je crois que D'Angelo, c'était chez ECM ou un truc comme ça, je doute. J'ai mal fait mes devoirs. Mais en tout cas, c'est datable. J'ai pas le truc précis, mais en tout cas, c'est Glasper vraiment qui permet la commercialisation de ça, quoi.
1: D'accord.
0: Je pense que aussi il y a un vent un peu sous-jacent de la, parce que moi je dirais que la New Soul, elle a permis de transiter ça aussi, tu vois.
1: Oui,
0: Elle a permis d'amener cette scène actuelle aussi un petit peu, parce qu'en fait c'était aussi l'influence de The Roots. The Roots, ça a bien marqué les esprits aussi. Parce que les premiers albums de The Roots, c'est en 90, quoi. C'est mi-90.
1: 96, ouais, il me semble,
0: le premier, là.
1: Do You Want More, je crois.
0: Et pourtant, ils sont de Philadelphie, donc c'était pas chez Blue Note. Et en termes de groupe qui joue vraiment le hip-hop, eux, ils ont marqué l'histoire. Alors, est-ce que ça a inspiré Blue Note? Certainement. Ça a été un impact considérable, The Roots. Vraiment. Comme autre exemple, à part The Roots, je crois qu'il y a Slum Village aussi.
2: Ouais.
0: Je sais pas si ça vous parle.
1: Oui, tout à fait. Le groupe de JD, non?
0: Ouais.
1: JD là.
0: Ouais. Donc voilà.
2: Mais The Roots, quand même, bien devant.
0: Oui.
2: Ouais, plus, ils avaient aussi leur morceau et ils avaient fait un gros morceau avec Eric Abadou, justement.
1: Oui, c'était, je me souviens du clip. Quelque chose comme ça, ouais. Ouais, je me souviens du clip, ouais.
0: Ah oui, mais de toute façon, à ce moment-là, elle était un peu partout. Puis là, elle est revenue avec un album avec

0: que The Alchemist.
1: Tiens, ok.
0: Je sais pas si vous avez écouté.
1: Non, mais ça... c'est intéressant, ouais, comme rencontre.
0: Ouais. Ouais, j'avoue que je l'ai écouté deux fois, j'ai pas d'avis.
1: Ok, d'accord.
0: J'ai pas encore d'avis dessus. Mais tant mieux, tant mieux. Je voulais faire écouter un de nos titres aussi de Glasper avec. Il est avec qui sur celui-là là? Avec Brandy.
2: Oh.
0: Et je vous laisse découvrir.
2: Brandy.

0: juste avant, on a écouté Robert Glasper avec Brandy, et puis j'enchaînais avec This Has Changed Everything de Robert Glasper avec, en feat avec Buddy et Denzel Curry.
1: Ok.
0: Et ça, pour le coup, alors le feat avec Brandy, c'est sur le Black Radio. Et Change Is Everything, c'est sur la mixtape Fuck Your Feelings.
1: Ok.
0: Et une mixtape sous Blue Note, hein, toujours. Non, pardon, je dis une bêtise. C'est sous le label de Robert Glasper, Black Radio, tout simplement.
1: Ok.
0: Voilà. Qu'est-ce que vous en pensez, vous, de cette mouvance-là, là, chez Blue Note ?
1: Moi, je trouve que ça passe, ouais, ça passe très bien, quoi. Perso, j'ai toujours bien aimé ces sonorités jazzy, tranquille, laid back. Et ouais, ouais, c'est bien foutu, quoi. Franchement, c'est super bien foutu. Et puis là, les noms que tu nous cites, des gens qui l'invitent, voilà, il y a du niveau, clairement, quoi.
0: Ah oui, oui, le niveau est au rendez-vous. En plus, c'est marrant de les voir, pour avoir vu quelques trucs sur YouTube et tout, et puis avoir écouté quelques interviews. Et les avoir vus en live. C'est marrant de voir comment ils reproduisent l'esthétique du sample, la recherche en fait de son qu'il y a derrière, comme il pouvait y avoir avec des beatmakers de l'époque sur des MPC, tout ça. Mm. De reproduire cette comme quoi l'influence elle est quand même folle, quoi. De reproduire avec un synthé une sonorité de vinyle qui craque, un truc de sonorité de cassette avec des pédales, avec du traitement en plus qui plus est en live pour certains artistes, parce qu'il n'y a pas que Glasper. Il n'y a pas que lui, quoi. Et en fait, c'est marrant comme on a envie de garder ce son qu'on a dans les oreilles qui nous plaît, mais de jouer avec. Que ce soit le bassiste, que ce soit le batteur, ou le claviériste, ou le guitariste aussi.
2: Tu le retrouves beaucoup chez les beatmakers aussi, dans les délires un peu à la Drake. Il y avait un peu ça, ouais. Où les mecs, ils vont jouer, mais après, ils vont le traiter comme un sample. Mmh. Donc tu retrouves quand même cette envie de garder cette couleur, hein, du sample, même en faisant de la compo, etc.
0: Ouais, mais c'est moi je trouve ça génial que ça ait découlé comme ça et qu'aujourd'hui on ait ces trucs totalement hybrides qu'on n'aurait pas soupçonné à l'époque, qui a grandi avec le temps comme ça. Donc c'est moi je trouve ça savoureux, quoi.
1: Je suis d'accord.
0: Il nous reste pas loin de 5 minutes d'émission. Du coup, sous Blue Note, il y a un autre batteur, Tony Allen, en fait, qui a sorti un album. Je vous laisse découvrir ça. Ça se veut être quelque chose de très hybride. Et c'est un peu archétypal chez Blue Note. On a vraiment des fusions, mais qui sont toujours dans une identité. J'ai peur de dire ça, ouais, new-yorkaise, jazz new-yorkais, ça sent l'Est en fait. Il n'y a rien de côte ouest, il n'y a rien de West Coast en fait dans les saveurs chez Blue Note, quoi. Et là, Tony Allen, c'est un batteur assez connu, hein, c'est un batteur légendaire, quoi.
1: Nigérian, ouais.
0: Ouais, tout à fait. Et il a pondu un album chez Blue Note, alors il est pas tout seul à travailler dessus. Il y a aussi, comment il s'appelle ? Carrington Auditi, qui est en feat sur le titre que je vais faire écouter. Et c'est vraiment les projets Blue Note par excellence. C'est-à-dire qu'on invite vraiment un ancien taulier, un mec qui est toujours là depuis les années 60-70, quoi, Tony Allen. Et ça continue, quoi. On fait un nouveau projet, on fait des nouvelles choses, quoi. Et on mélange tout ça, on mélange les nouveaux artistes et les anciens, et on fait quelque chose qui donne ce titre-là, Rich Black, de Tony Allen.

0: Et on arrive déjà à la fin de cette émission. Ouais. C'était beaucoup trop court. Donc bah voilà, ça c'est Blue Note quoi. Ouais, c'est Blue Note.
1: Le dernier morceau au début, comment dire, je me posais la question si c'était justement du Blue Note parce que t'as vu au niveau de la couleur, ça faisait, ça présentait un autre délire encore, tu vois.
0: Ah ouais.
1: Et, j'aime bien, c'est cool.
0: Bah voilà, allez suivre ce label. Tout est disponible sur toutes les plateformes. Vous tapez Blue Note, il y a tout. Il okay. y a vraiment tout. Eh ben, belle émission les gars, merci.
2: Merci.
0: Portez-vous bien. C'était Basique sur Radioactive.
2: Et on se voit le mois prochain.
0: Salut à tous.
1: Ciao.
0: Bonne soirée.

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